0: Alors, comment il est la Réunion? Ça fait plaisir de vous retrouver en ce vendredi. On va passer un bon morning, ça c'est sûr. Bon début de week-end, the tout, il est 5h. 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
2: La Réunion, bonjour! Comment il est? On est vendredi! Et rien que ça, normalement, ça doit mettre un peu plus de motivation dans le réveil. Bienvenue à ceux qui viennent de nous rejoindre, ceux qui sont sur la route, ceux qui prennent leur service. Bienvenue, zot toutes! Ceux qui préparent les marmailles également, et ceux qui ouvrent leur commerce, ceux qui viennent simplement d'ouvrir un œil. Bref, vous êtes tous les bienvenus dans le Morning Energy. Chris, avec vous jusqu'à 9h, et ce matin, vous savez quoi? Eh ben, on termine la semaine avec ce qu'on a commencé, on ne change pas une équipe qui gagne. Le hit au ralenti, le buzz des réseaux et attention, le bruit d'une affaire. 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Et puisque c'est vendredi, j'ai une question très simple pour vous. C'est quoi votre première mission là? C'est quoi votre première mission une fois le boulot terminé? Course, apéro, canapé, récupérer les marmailles ou absolument rien du tout? On en parle dans quelques minutes à 5h19. Bon réveil la Réunion!
3: Bébé, on va flex, 17h, on prend le jet, donc ramène-moi ma veste, c'est la veste, j'ai IMS.
2: Bah oui, c'est le mot d'ordre aujourd'hui, hein. Nous va flex. Traduction, on va s'ambiancer chaleureusement tout au long de cette émission. Bienvenue, zot toutes, dans le Morning d'Energy Triple S. Games, Gazou, c'est ce qui arrive tout de suite. Bon réveil, zot toutes.

0: Bon, comment ça t'y sens Azote en ce vendredi? Ça va bien? Allez, on garde le smile, le morning d'énergie continue.
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0: Et le vendredi matin, il y a une phrase que nous y aimons prononcer. Oui, c'est ce soir, bah m'y fais pas rien. Et généralement, c'est faux. Parce qu'après le boulot, faut passer acheter ça, faut aller chercher ci, on mange chez un tel, tu veux passer vite faire la case, et là, votre soirée tranquille se transforme en after work. Alors ce matin, je veux savoir les gars, c'est quoi votre plan, là, tranquille, pour ce vendredi soir? N'hésitez pas à me le dire sur le WhatsApp d'Énergie 02 62 99 4000 dans quelques instants. 5h30, premier point sur l'actualité, la météo de ce vendredi à La Réunion. Et puis, côté hit, on retrouve Ariana Grande, ce sera juste après la pause. Bienvenue La Réunion. Très content là d'être avec vous en ce vendredi.
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0: Les amis, bon début de week-end à Zut. J'espère que ça va de votre côté. On va faire un tour du côté des routes. Ce matin, vous le savez, je suis votre copilote.
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0: Et pour le moment, bien, c'est plutôt tranquille en ce début de week-end, vendredi, où ça roule plutôt bien sur les routes réunionnaises. Et bien sûr, on fera un point toutes les heures avant la demi-heure, comme d'habitude. Dans un instant, on va vérifier si les étoiles sont avec nous en ce vendredi. Et si elles ont au moins la gentillesse de nous annoncer des bonnes nouvelles. Bélier, taureau, on saura tout avec Léa Berthaud. Mais avant ça, 5h30 à La Réunion, l'heure de retrouver l'actu et la météo avec Jonathan Denizot. Bougez pas.
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2: Avec une journée changeante côté météo sur l'île de La Réunion pour terminer la semaine. Dans l'actu, bien sûr, l'interview hier soir d'Emmanuel Macron à la télé. Et puis le jour J, ou plutôt le jour Z pour Zinedine Zidane sur le banc de l'équipe de France de foot.
0: Allez, on développe les titres de ce vendredi. Salut John.
2: Salut Chris, bonjour à tous. Alors c'est reparti pour un tour. La grève des transports moulants se poursuit aujourd'hui. Conséquence, de nouvelles perturbations sont à prévoir, notamment pour les usagers du Car Jaune, de Car West et des transports scolaires toute la journée. Une soixantaine de conducteurs de bus du groupe réclament de meilleures conditions de travail. Une éruption possible au Piton de la Fournaise, même si c'est à prendre avec des pincettes. Le nombre de séismes enregistrés sous le sommet du volcan a bondi ces derniers jours, plus de 5 mois après la dernière éruption. Dans l'actu également, 40 minutes d'interview. Emmanuel Macron était interrogé hier soir dans le journal de 20h de TF1 et de France 2. Le chef de l'État n'a pas fait de grosses annonces. Il n'a pas exclu une baisse des taxes si la hausse des prix des carburants devrait se poursuivre durablement. À La Réunion, on sait que le sans-plomb dépasse les 1,80€. Le gazole, les 1,68€ à la pompe. Ces prix pourraient d'ailleurs encore augmenter la semaine prochaine. Emmanuel Macron qui a aussi annoncé la mobilisation de militaires au Moyen-Orient. L'objectif, sécuriser un site stratégique en Arabie Saoudite. Il s'est aussi défendu sur la dette publique de la France en affirmant ne pas regretter ses choix passés, notamment le quoi qu'il en coûte. Sur la guerre en Ukraine, le chef de l'État a prévenu, je cite, que la situation avec la Russie montait en tension. C'est l'événement de la semaine. Le pape est dans l'Hexagone aujourd'hui. Il se rend à Metz, en Lorraine, mais aussi en Nouvelle-Aquitaine, à Lourdes et à Paris. Et parmi les temps forts du voyage apostolique de Léon XIV, au Stade de France, avec une veillée qui va rassembler ce vendredi près de 80 000 personnes. Sur scène, Natacha Saint-Pierre pour encore la gagnante de la Starac 2022, Annie Chajot. La cérémonie va durer 3 heures et sera retransmise dans le monde entier. À La Réunion, par exemple, les cloches des églises retentiront pendant 7 minutes dès 12 heures tout à l'heure. Une nouvelle ère après 14 années de Didier Deschamps sur le banc des Bleus. Et ben c'est la légende Zinedine Zidane qui prend place ce soir. Le coach Zizou et ses Bleus, avec 5 petits nouveaux, sont en Turquie aujourd'hui pour leur premier match de Ligue des Nations. Côté compo, il devrait aligner ses 3 attaquants, Kylian Mbappé, Ousmane Dembélé et Michael Olise. Turquie-France, c'est à 22h45, heure de La Réunion. Et puis une image peu probable, mais tout aussi incroyable dans les eaux réunionnaises. 3 orques ont été observés par un pêcheur hier au large à 28 km de Saint-Benoît. Ces cétacés, principalement à la recherche de nourriture, se déplacent très rarement près de chez nous.
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0: Retour sur La Réunion avec ce point météo. Comment ça se passe, John, pour ce vendredi?
2: Eh ben, c'est une journée en deux temps, donc ce vendredi. Pour terminer la semaine, du grand soleil ce matin, des nuages et de la pluie qui arrivent par les pentes et les hauts l'après-midi, avec des averses que l'on retrouvera de la pointe des Aigrettes à la pointe de la Table, en passant par Mafate, par Salazie, par le volcan et parfois même par le nord de l'île. Des éclaircies par contre le long des côtes du sud sauvage à la pointe des Aigrettes, en passant par Saint-Pierre, dans une ambiance ambiance légèrement venteuse, toujours aussi douce. On aura de 26 à 29 degrés sur le littoral, 22 à 25 degrés dans les cirques. Attention quand même ce soir puisqu'on attend quelques gouttes de pluie sur le sud et le sud-est.
0: John, pour votre actu, votre météo retour à 6h30. Merci John, à tout à l'heure.
2: À tout à l'heure.
0: Allez, on vous souhaite un bon début de week-end. Café Conron, c'est ce qui arrive tout de suite. D'ailleurs, bon café, zote tout, hein. Le hit au ralenti, attention. Il est en préparation, il arrive dès 5h52. Soyez prêts au standard 02 62 99 4000 pour rappel.

0: Je vous accueille avec plaisir dans le morning. Kongs aussi, bah oui, avec Miss Girl pour vos souvenirs. Attention les amis, dans quelques instants, le hit au ralenti sera lancé. J'attendrai vos appels au standard. Prépare vos oreilles. Mais avant ça, l'horoscope de Léa Berthaud, en long et en large, c'est maintenant.
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0: Le dernier jour de la semaine est enfin là. Bonjour Léa Berthaud.
2: Bonjour Chris.
0: Ça va?
2: Bien.
0: Ça fait plaisir de te voir.
2: Pareil.
0: Bah oui, ça me fait super plaisir. Et les béliers, comment ils vont là?
2: Un moment improvisé vous apporte beaucoup de rire.
0: Les taureaux.
2: Une idée débloque un problème.
0: Les gémeaux.
2: Votre ouverture d'esprit inspire.
0: Et quoi la fée des cancers?
2: Vos résultats sont salués.
0: Les lions.
2: Votre dynamisme balaye la moindre trace de fatigue.
0: Vierge.
2: Une occasion de rentrée financière se concrétise.
0: Balance.
2: L'entente est idéale.
0: Les scorpions.
2: Votre bon sens s'impose.
0: Les sagittaires.
2: Envie de bouger vous donne un punch d'enfer.
0: Et capricorne.
2: Votre patrimoine financier repose sur des bases solides.
0: Ah, pas mal. Les Verseaux.
2: Une opportunité d'apprendre enrichit votre esprit.
0: Et pour finir, nos chers poissons.
2: Suivez attentivement ce que vous dit votre cœur.
0: Eh bien, très bien. Merci, Léa. Allez, vous restez avec nous dans le Morning d'Energie Weekend. Médusa, c'est ce qui arrive dans quelques instants. Ça tombe bien, on est dans le thème. Mais tout de suite, c'est Farouko. Bien

0: épisode qui vient d'arriver. Viens casse un peu les culs avec moi ce matin, Chris, avec vous entre 5h et 9h sur Énergie. C'est parti, vous savez quoi la réunion? Attention, c'est l'heure de votre premier jeu, c'est le Hit au ralenti, c'est maintenant.
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0: Bienvenue à toutes, bienvenue en ce début de week-end. Comment il est? Bon, le principe est ultra simple ce matin. Ceux qui ont envie de profiter des petits sièges en cuir, des salles obscures, des salles de cinéma, eh bien vous jouez avec nous pour le hit au ralenti. Je vous passe quelques secondes d'un hit que vous connaissez tous, mais en mode freiné. Est-ce que vous arriverez à trouver le titre ou l'artiste? Alors un des deux me suffit, hein, pas besoin d'aller plus loin. Alors c'est parti, extrait du hit. Et si vous avez la bonne réponse, Zoti connaît le numéro maintenant, 02 62 99 4000. Votre mission ce matin, trouver le plus rapidement cet artiste ou ce titre. C'est parti, on écoute.

Ça va, c'est bon, vos cerveaux sont réveillés. Allez, 02 62 99 4000, c'est le roi de la pop sur Énergie. Rien qu'à la mélodie, on reconnaît directement. Hein. 02 62 99 4000, je vous laisse avec Shakira Dai Dai et je prends vos appels dans quelques instants.

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instant, Morgane qui sera avec nous au standard d'énergie pour le hit au ralenti, va-t-elle trouver l'extrait? On sera dans quelques instants, il est 6h sur Énergie. 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

0: dernier hit de Louane à l'instant sur Énergie, conduire. Et en parlant de conduire, bah soyez prudent pour ce début de week-end et soyez prudent tout au long de ce week-end. Bien évidemment, vous êtes avec nous sur Énergie et on va direction le Standard ce matin.
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0: Bienvenue à toutes dans le Morning d'Énergie. Dans moins d'une heure maintenant, on ira retrouver notre participante qui tentera bien évidemment d'être qualifiée pour le tirage au sort final de l'iPhone 18 Pro. Mais avant ça, comment il est Morgane? Connais pas? Ou connais ou connais pas? Comment il est?
2: Les là.
0: Un roulement, où ça a roulé ce week-end ou là? Vous connais? Connais où ça roule?
2: Ça dépend, est-ce qu'il me roule à terre ou bien
0: Ah bah mais ça a roulé boulet ce week-end, Nidao tout de suite. Hein. Ça a roulé boulet dans le salon parce que 3 week-ends je sors, 3 week-ends je suis pas ma case, 3 week-ends le ménage est pas fait. Comment il fait?
2: Ah bah oui.
0: Mais c'est pas ouf, ça fait, hein. C'est moi.
2: Non.
0: Bah non. Eh bah effectivement. Bon Morgane, tu nous viens de Saint-Paul, comment il est ce matin, ça va?
2: C'est là, c'est doucement,
0: ouais. Ouais, tranquille, doucement. Et en plus, quand. Là, je sais, Morgane, quand je t'ai appelé tout à l'heure, t'avais la petite voix du réveil. On connaît la voix du réveil. On connaît. Bon, t'as quoi de prévu ce week-end sinon, à part ça?
2: Rien de spécial pour l'instant.
0: Ouais, t'envisages, enfin t'improvises quoi. Improvisation totale.
2: Voilà, okay. Dernière minute.
0: Bah peut-être cinéma pour toi, on ne connaît pas, peut-être.
2: Peut-être.
0: On ne connaît pas, il faudra peut-être deviner le hit au ralenti. Je rappelle que chez vous à la maison, vous pouvez aider Morgane à trouver cet extrait. Morgane, est-ce que tu es parée?
2: Parée.
0: Allez, on écoute. Ah bah là Morgane sera bad là ce week-end. Là Morgane sera dans le dance là ce week-end. Alors Morgane, quelle est la bonne réponse?
2: Michael Jackson.
0: Est-ce que tu es sûr?
2: Oui.
0: Ou sûr c'est pas Michael Jackson? Ou les sûr c'est pas Michael Jackson? Ou les sûr? Bon, et bah tu sais quoi, c'est la bonne réponse. Morgane, tes places de Cinoche sont pour toi ce matin.
2: Génial. Ah oui.
0: Avec qui ça va? Avec qui ça va?
2: Mon mari.
0: Bon, comment il s'appelle le mari?
2: Ulrich,
0: on lui fait des bisous. Morgane, Ulrich, dans les salles obscures ce week-end, tous les deux. Mais il gagne pas venir, il peut pas venir, non? Non?
2: Si vous gagnez une petite place pour
0: Elle est gentille, Morgane, elle est gentille. Bon, je te fais de gros bisous, Morgane, pour cette fin de semaine. Et puis, bien évidemment, avant de partir, quelle est la radio qui t'envoie au ciné ce matin?
2: Énergie!
0: Allez, réveil à haut, bon réveil.

0: petit regard vers l'horizon avec Uba Stank pour vos souvenirs sur Énergie. Chris, avec vous jusqu'à 9h, ne l'oubliez pas.
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0: 6h, passé de 19 minutes à La Réunion. Comment est les autres toutes là pour cette fin de semaine? Il y a des habitudes, il y a des rituels le vendredi. Je sais comment ça se passe. Ça peut être deux choses. Manger un petit déj différent, manger avec les collègues, commander à manger aussi le soir, hein, c'est possible aussi. C'est quoi les autres qui fait finalement le week-end? Vous avez un petit rituel comme ça ou pas? Ou alors vous envoyez un message dans le groupe des collègues que ça nous fait asseoir peut-être. En tout cas, vous restez avec nous dans quelques instants. Nouveau point actualité et météo sur Énergie Réunion avec Jonathan Deniso. Et on marque une courte pause. Bienvenue aux autres toutes.
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3: Bonjour à toutes, bonjour à tous. Le CRGT vous informe que sur la RN5 route de Sillaost, le secteur de Gueule Rouge, il y aura des travaux de sécurisation de la falaise aujourd'hui de 8h à midi. Des restrictions telles qu'alternat ou coupure seront à prévoir de façon exceptionnelle. Et puis on termine sur la RN1 entre l'échangeur des colimaçons à Saint-Leu et celui de l'étang Salé. Il y aura des travaux de fauchage manuel aujourd'hui. La bande d'arrêt d'urgence sera neutralisée dans un sens ou dans l'autre jusqu'à 15h. Avec tout ça, patience, prudence et redoublez de vigilance au volant.
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1: Bonjour à tous, une journée changeante sur l'île de La Réunion ce vendredi. Dans l'actualité, forcément, le volcan qui donne quelques signes de réveil. Le jour J pour Zinedine Zidane sur le banc de l'équipe de France de foot. C'est reparti pour un tour. La grève des transports moulants continue aujourd'hui. Conséquence, de nouvelles perturbations sont à prévoir pour les usagers de Car Jaune, de Car West et des transports scolaires. Une soixantaine de conducteurs de bus du groupe réclament depuis hier de meilleures conditions de travail. Une éruption possible au Piton de la Fournaise, même si c'est à prendre avec des pincettes. Le nombre de séismes enregistrés sous le sommet du volcan a en tout cas bondi ces derniers jours. Une reprise donc de la sismicité près de 5 mois après la dernière éruption. Dans l'actualité également, 40 minutes d'interview. Emmanuel Macron était interrogé hier soir dans le journal de 20h de TF1 et de France 2. Le chef de l'État n'a pas fait de grosses annonces. Il n'a pas exclu une baisse des taxes si la hausse des prix des carburants devrait se poursuivre durablement. À La Réunion, on sait que le sans-plomb dépasse les 1,80€. Le gazole, les 1,68€ à la pompe. Ces prix pourraient d'ailleurs encore augmenter la semaine prochaine. Emmanuel Macron qui a aussi annoncé la mobilisation de militaires au Moyen-Orient. L'objectif, sécuriser un site stratégique en Arabie Saoudite. Il s'est aussi défendu sur la dette publique de la France en affirmant ne pas regretter ses choix passés, notamment le quoi qu'il en coûte. Sur la guerre en Ukraine, le chef de l'État a prévenu, je cite, que la situation avec la Russie montait en tension. C'est l'événement de la semaine. Le pape est dans l'Hexagone aujourd'hui. Il se rend à Metz, en Lorraine, mais aussi en Nouvelle-Aquitaine, à Lourdes et à Paris. Et parmi les temps forts du voyage apostolique de Léon XIV, Stade de France, avec une veillée qui va rassembler ce vendredi près de 80 000 personnes. Sur scène, Natacha Saint-Pierre pour encore la gagnante de la Starac 2022, Annie Chajot. La cérémonie va durer 3 heures et sera retransmise dans le monde entier. À La Réunion, par exemple, les cloches des églises retentiront pendant 7 minutes dès 12h tout à l'heure. Une nouvelle ère après 14 années de Didier Deschamps sur le banc des Bleus. Et c'est la légende Zinedine Zidane qui prend place ce soir. Le coach Zizou et ses Bleus, avec 5 petits nouveaux, sont en Turquie aujourd'hui pour leur premier match de Ligue des Nations. Côté compo, il devrait aligner ses 3 attaquants, Kylian Mbappé, Ousmane Dembélé et Michael Olise. Turquie-France, c'est à 22h45, heure de La Réunion.
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1: C'est une journée en deux temps ce vendredi pour terminer la semaine. Du grand soleil ce matin, des nuages et de la pluie qui arrivent par les pentes et les hauts l'après-midi avec des averses que l'on retrouvera de la pointe des Aigrettes à la pointe de la Table en passant par Mafate, par Salazie, par le volcan. Et attention quand même ce soir puisqu'on attend quelques gouttes de pluie sur le sud et le sud-est.

0: quand il n'y en a plus, il y en a encore. Bienvenue à toutes dans le Morning d'énergie. Dans quelques instants, on ira retrouver notre participante pour l'iPhone. Est-ce que j'ai hâte? Allez, on va voir ce que les astres vous réservent ce matin. Ne ratez pas votre horoscope de ce vendredi.
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0: Le dernier jour de la semaine est enfin là. Bonjour Léa Berthaud.
2: Bonjour Chris.
0: Ça va?
2: Bien.
0: Ça fait plaisir de te voir.
2: Pareil.
0: Bah oui, ça me fait super plaisir. Et les béliers, comment ils vont là?
2: Un moment improvisé vous apporte beaucoup de rire.
0: Les taureaux.
2: Une idée débloque un problème.
0: Les gémeaux.
2: Votre ouverture d'esprit inspire.
0: Et quoi la fée des cancers?
2: Vos résultats sont salués.
0: Les lions.
2: Votre dynamisme balaye la moindre trace de fatigue.
0: Vierge.
2: Une occasion de rentrée financière se concrétise.
0: Balance.
2: L'entente est idéale.
0: Les scorpions.
2: Votre bon sens s'impose.
0: Les sagittaires.
2: L'envie de bouger vous donne un punch d'enfer.
0: Et capricorne.
2: Votre patrimoine financier repose sur des bases solides.
0: Ah, pas mal. Les Verseaux.
2: Une opportunité d'apprendre enrichit votre esprit.
0: Et pour finir, nos chers poissons.
2: Suivez attentivement ce que vous dit votre cœur.
0: Eh bien, très bien. Merci, Léa.
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1: Bienvenue à toutes dans le morning d'Énergie. Pour ceux qui viennent de nous rejoindre, pour ceux qui ont déjà pris la route direction le boulot, ça fait plaisir de vous retrouver en ce vendredi. Et vous le savez, à 6h52, qu'est-ce qui se passe à la radio? Eh bien, c'est le moment scrolling, c'est le moment buzz des réseaux.
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1: Et cette fois, faut m'y mettre azote un peu de contexte hein, dans le buzz des réseaux sociaux, puisque comme c'est le week-end, on est dans le thème, on parle de vacances. Il y a un gars qui appelle un pote à lui, voilà, tout simplement, et il lui dit « Bon bah alors t'es en vacances, t'es où? T'es aux Bahamas, tu fais quoi ?» Sauf que le gars en question qui voyage, eh ben il doit de l'argent. Ouais, et généralement ça se passe mal, écoutez.
2: « Ce soir c'est petit coucher de soleil en montgolfière et après un beau resto. »
3: Ouais mais non, c'est très bien, et combien tout ça?
2: Ouais frérot, là je veux même pas compter, mais on est sur du 5-6 000 la semaine.
3: Ouais ça va, t'es large.
2: Attends, pas fini, je rentre là dans 2 jours et après je pars 2 semaines en Grèce.
3: Faut pas que je te croise. Non, vraiment pas, je te crois, je vais te fracasser. Je vais te fracasser en deux.
1: Non, les gars, quand vous allez en vacances comme ça et que vous devez l'argent, rendez l'argent avant, s'il vous plaît. C'est trop voyant, sinon. Allez, boss Orelsan, c'est ce qui vous attend avant de redémarrer cette nouvelle heure. Dans un instant, on ira retrouver notre participante au standard pour l'iPhone 18 Pro qui est à rafler en ce moment sur Énergie. Je vous rappelle le principe, vous envoyez tel par SMS au 70 80. Bienvenue, à toutes.

faut que je vous raconte quelque chose sur mon couple, que moi-même j'ai mis beaucoup de temps à m'avouer. Mais je pense que ça pourrait être libérateur.

0: Une belle leçon de la vie de couple, hein, proposée par Orelsan, boss, ce matin dans le Morning d'Énergie. Et c'est vrai que quand on vit en couple, bah, y a des nouveautés, on doit faire des concessions, on doit s'adapter. Et ce titre le dit tellement bien. Allez, on marque une courte pause. Dans un instant, direction le Standard.
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3: La minute dionysienne. Le week-end des 19 et 20 septembre, Saint-Denis a ouvert grand les portes de son patrimoine. Le fil conducteur de cette édition, Croisez les regards, patrimoine en jardin. Pour raconter une ville qui prend soin de sa mémoire et fait vivre sa culture. Brigitte Adam, adjointe au maire.
4: L'histoire de la Réunion n'a pas été racontée dans nos écoles. Donc c'est important pour nous de connaître l'histoire de la Réunion à travers ces journées européennes du patrimoine. Comment vivait la Réunion il y a 20, 30, 40, 50, 60, 100 ans? Qu'est-ce qui s'est passé avant nous? Et comment est-ce qu'aujourd'hui on évolue face à tout ça?
3: Du château à Morange à Beaubassin, en passant par Saint-Bernard et la médiathèque François Mitterrand, ces journées du patrimoine ont dessiné un même fil, celui des jardins de Saint-Denis, entre mémoire et création. Erika Barech, maire de Saint-Denis.
5: Malgré le temps qui n'était pas forcément complètement avec nous, ça a été quand même un franc succès. On a eu beaucoup de visites, beaucoup de gens qui ont profité de ces visites guidées dans toute la ville, dans tous les quartiers. Donc on est vraiment ravis et on vous donne rendez-vous à l'année prochaine.
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1: Bonjour à tous, une journée changeante sur l'île de La Réunion ce vendredi. Dans l'actualité, forcément, le volcan qui donne quelques signes de réveil, mais aussi l'interview hier soir d'Emmanuel Macron à la télévision. Et puis, le jour J pour Zinedine Zidane sur le banc de l'équipe de France de foot. Voilà pour l'actu. Bon réveil, bon début de journée, bonne fin de semaine avec Chris dans le 5-9 sur Énergie.
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quelques instants, nous irons au standard retrouver notre participante. Bienvenue, vous êtes toutes dans le morning d'énergie, 7h à La Réunion. 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

0: comment ça, tu profites de ce début de week-end? Ça va pour vous? Courage pour ce vendredi. Dans un instant, le 8 au ralenti. Attention les gars, soyez prêts au standard, ça arrivera dans quelques instants. Mais avant ça, bah oui, elle a participé, elle a envoyé telle par SMS au 70-80 et elle est avec nous au standard.
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0: Vous ne rêvez pas. Bien évidemment que cet iPhone 18 sera peut-être pour vous si vous êtes qualifié pour le tirage au sort final. Bonjour Loralie.
2: Bonjour.
0: Comment est Loralie, ça va?
2: Ça va,
0: ouais. Bah, et ça va, mais excusez-moi, un réveil à où grand matin comme ça, hein?
2: Non, pas de souci.
0: Mais réveil à où, mais c'est pour une bonne nouvelle, Loralie, ce matin. M'y connais, c'est quoi ça fait? Si tu as l'iPhone 18 Pro, je sais ce que tu vas faire. Tu vas aller Instagram, TikTok, ça va scroll. Ça va dire à tout le monde, Malaga, une iPhone 18 Pro, connais pas quoi? Vous connaissez quoi? Malaga, une iPhone 18 sur énergie. Bon, Loralie, comment se profile ton week-end?
2: Pour l'instant, rien.
0: Rien pour le moment.
2: On profite avec les enfants.
0: Ah, ça fait plaisir. Ça fait plaisir. On leur fait des bisous. Ils vont à l'école, les enfants?
2: Oui.
0: Ah, bon, on leur fait de gros bisous alors. Bon, Loralie, trêve de plaisanterie. Tu sais qu'on a un camarade ici qui s'appelle Siri. Et il faut lui demander si tu feras partie de la liste des finalistes. Alors, je te laisse demander à Siri. Loralie, c'est maintenant.
2: Bonjour Siri. Tu es la meilleure aujourd'hui.
0: Et du coup, demande-lui.
2: Est-ce que je suis qualifiée pour le tirage de l'iPhone 18?
0: Alors Siri, qu'est-ce que t'en dis?
3: Voilà un compliment qui pourrait me faire bugger. On se revoit pour le tirage au sort final.
0: Bravo Loralie! Bravo, bravo! Tu es qualifiée pour le tirage au sort final. Et t'as vu Siri là? Il est content quand on lui fait des compliments. Hein.
2: Il voit ça. De beau matin comme ça en plus.
0: Ouais, bah lui tu sais, il a pas d'heure. Siri, il est comme ça. Bon, Loralie, en tout cas, ça m'a fait plaisir. Je te fais de gros bisous. T'as envie de faire un bisou à quelqu'un ou pas ce matin, Loralie?
2: Déjà, bisous à mes enfants.
0: Ouais.
2: Et mon copain qui rentre
0: au
2: travail.
0: Super, on lui fait des bisous également. S'il nous écoute sur la route, il est le bienvenu également sur Énergie. Super.
2: Ouais.
0: Écoute Loralie, je te fais des gros bisous, bon week-end. Nous retrouve.
2: Merci, pareillement.
0: Bye bye, gros bisous à toi.
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0: Bah oui, vous aussi, faites comme Loralie, envoyez-t-elle par SMS au 70-80 et peut-être que vous serez qualifié pour le tirage au sort final. Dans un instant, le hit au ralenti, prépare Azote au standard, il va falloir retrouver l'extrait. Mais avant ça, c'est Tempercity sur Énergie.

0: L'ambiance est toujours au rendez-vous quand Jason Derulo est dans la maison ce matin. Pour vos souvenirs, want to want me. Oui, vous voulez des cadeaux, je le sais. Eh bien, ça tombe bien, c'est maintenant au standard.
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0: Bon, la réunion, ça y est, nous de vendredi, il est bien lancé. Bienvenue à toutes. Si vous venez de nous rejoindre, dans un instant, le retour de l'actu. Mais avant ça, le 8 au ralenti, c'est la deuxième manche. Vous connaissez le principe. Un titre ou un artiste à trouver ici à l'antenne. Et si vous avez la bonne réponse, bah, Zotti, n'hésite pas. Hein, 02 62 99 4000. Je vous emmène voir Earth of the Best, le tout dernier film avec Brad Pitt. Alors, téléphone en main. Est-ce que Zotti l'est paré? C'est parti.

0: est-ce que vous avez déjà la bonne réponse? Eh bien, si vous l'avez, 02 62 99 4000, ça se passe maintenant au standard. Le premier ou la première sera bien évidemment les winners. On le repasse une deuxième fois. Oh, Dja Dja, y'a pas moyen, Dja Dja. Appel à nous maintenant, 02 62 99 4000. Vous êtes dans le morning d'énergie, on marque une courte pause. Chris qui vous accompagne jusqu'à 9h.
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0: Non, hors de question d'être de mauvaise humeur en ce vendredi, la Réunion. Dans quelques instants, on ira au standard, mais avant ça, vous le savez, on fait un tour du côté du trafic ce matin.
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0: Et on commence dans l'ouest, où ça commence à bien charger, hein, du côté de Saint-Paul. On est au niveau de Belmen, dans le sud, vous êtes nombreux là également, hein, au niveau du pont de la rivière Saint-Étienne, et bouchons également à Mont-Caprice, dans le sens descendant. Prudence, si vous y passez par là. Pour l'entrée est de Saint-Denis, un peu de monde, hein, du côté de la Ravine des Chèvres, ça ralentit, mais ça respire un peu quelques zones roulantes quand même. Dans l'est, ça bouchonne. Dans le secteur de Beaulieu, à Saint-Benoît, ailleurs, ça roule sur l'île. Donc, zone les tranquilles pour ce vendredi. En tout cas, pour le moment, prudence sur la route, gardez vos distances. Et si vous voyez quelque chose évoluer, eh bien, n'hésitez pas à lever le pied. Dans quelques instants, comme je vous le disais, le bruit d'une affaire qui arrive. Oui, encore une chance pour vous de repartir avec des places de ciné. Mais avant ça, tout ce qui se passe dans le monde avec Jonathan Denizo, c'est l'actu et la météo. Il est 7h30.
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2: Bonjour à tous, une journée changeante sur l'île de la Réunion ce vendredi. Dans l'actualité, forcément, le volcan qui donne quelques signes de réveil. Le jour J pour Zinedine Zidane sur le banc de l'équipe de France de foot. C'est reparti pour un tour. La grève des transports moulants continue aujourd'hui. Conséquence, de nouvelles perturbations sont à prévoir pour les usagers de Car Jaune, de Car West et des transports scolaires. Une soixantaine de conducteurs de bus du groupe réclament depuis hier de meilleures conditions de travail. Une éruption possible au Piton de la Fournaise, même si c'est à prendre avec des pincettes. Le nombre de séismes enregistrés sous le sommet du volcan a en tout cas bondi ces derniers jours. Une reprise donc de la sismicité près de 5 mois après la dernière éruption. C'est l'événement de la semaine. Le pape est dans l'Hexagone aujourd'hui. Il se rend à Metz en Lorraine, mais aussi en Nouvelle-Aquitaine, à Lourdes et à Paris. Et parmi les temps forts du voyage apostolique, hein, de Léon XIV, au Stade de France, avec une veillée qui va rassembler ce vendredi près de 80 000 personnes. Sur scène, Natacha Saint-Pierre pour encore la gagnante de la Starac 2022, Annie Chajot. La cérémonie va durer 3 heures et sera retransmise dans le monde entier. À La Réunion, par exemple, les cloches des églises retentiront pendant 7 minutes dès 12h tout à l'heure. Et puis une image peu probable, mais tout aussi incroyable, dans les eaux réunionnaises. 3 orques ont été observés par un pêcheur hier au large à 28 km de Saint-Benoît. Ces cétacés, principalement à la recherche de nourriture, se déplacent très rarement près de chez nous.
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2: C'est une journée en deux temps ce vendredi pour terminer la semaine. Du grand soleil ce matin, des nuages et de la pluie qui arrivent par les pentes et les hauts l'après-midi avec des averses que l'on retrouvera de la pointe des Aigrettes à la pointe de la Table en passant par Mafate, par Salazie, par le volcan. Et attention quand même ce soir puisqu'on attend quelques gouttes de pluie sur le sud et le sud-est.
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2: Une nouvelle ère après 14 années de Didier Deschamps sur le banc des Bleus. Et ben c'est la légende Zinedine Zidane qui prend place ce soir. Le coach Zizou et ses Bleus avec 5 petits nouveaux sont en Turquie aujourd'hui pour leur premier match de Ligue des Nations. Côté compo, il devrait aligner ses 3 attaquants Kylian Mbappé, Ousmane Dembélé et Michael Olise. Turquie-France, c'est à 22h45, heure de la Réunion.
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0: On commence à ranger les dossiers administratifs, de clore tout ça pour être tranquille pour ce week-end. En tout cas, bienvenue à toutes si vous venez de nous rejoindre. Ça tombe bien, on va au standard ce matin, c'est Caroline qu'on retrouve.
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0: Et si vous voulez vous faire kiffer ce week-end, bah faites comme Caroline, allez à la plage. Salut Caro, ça va?
2: Bonjour.
0: Comment?
2: Oui, ça va, merci.
0: Bon,
2: ça va bien.
0: Caroline, la plage,
2: oui.
0: Sable dans la voiture, non.
2: Tout d'accord. À fait.
0: On nettoie bien ses pieds, ok?
2: Oui, tout à fait. Je vais faire pareil. Ouais.
0: Ah oui, la serviette sur la plage, on secoue avant de ranger dans le panier.
2: D'accord. Tout à fait. Après, il faut mettre un sac et puis de l'eau dedans et puis ramener à la voiture.
0: Bah oui, ça, effectivement. C'est le rituel, c'est l'astuce. Et tu as remarqué, quand on arrive la case là, il y a toujours un peu de sable qui reste dans le salon. Tu comprends pas pourquoi. T'as nettoyé tous les affaires. Quand tu marches, tu fais bah, c'est quoi ça?
2: Tout à fait.
0: C'est une folie. Bon, Caroline, comment se profile ce début de week-end? Plage et après, c'est quoi le programme?
2: Ben, plage. Vendredi, samedi, dimanche, VSD.
0: Non, mais toi, t'as la belle vie, toi. Mais t'as la belle vie, quoi. C'est fou. T'as mis la crème solaire au moins.
2: Bah oui.
0: Bon, et bah tant mieux. Caroline, est-ce que tu es prête pour jouer le hit au ralenti? Je le rappelle, cet extrait mystère à deviner pour rafler ses places de ciné. Est-ce que t'es prête?
2: Bah allons.
0: Allons barrer. Oh, y'a pas moyen. Eh ben, si soit Tyrod ou ça, Caroline, il est Dja à la plage, hein. Moi, je te le dis.
2: Dja, Ayana Kamura ou Dja.
0: Oui, c'est la bonne réponse. Hey, c'est facile pour toi, Caroline. Hein. Toi, t'as la belle vie,
2: bah, oui.
0: Plage, tu trouves la bonne réponse, tu gagnes des cadeaux, trop facile pour toi.
2: La vie est belle, en fait.
0: Ouais, la vie est belle. Bon, Caroline, avant de me quitter, bien évidemment, je te souhaite un excellent début de week-end. Quelle est la radio qui t'envoie au ciné ce matin, s'il te plaît, Caroline?
2: Énergie au top.
0: Merci. Allez, tout de suite, l'horoscope et dans un instant, le bruit d'une affaire. Restez connectés.
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0: Le dernier jour de la semaine est enfin là. Bonjour Léa Berthaud.
3: Bonjour Chris.
0: Ça va?
3: Bien.
0: Ça fait plaisir de te voir.
3: Pareil.
0: Bah oui, ça me fait super plaisir. Et les béliers, comment ils vont là?
3: Un moment improvisé vous apporte beaucoup de rire.
0: Les taureaux.
3: Une idée débloque un problème.
0: Les gémeaux.
3: Votre ouverture d'esprit inspire.
0: Et quoi la fée des cancers?
3: Vos résultats sont salués.
0: Les lions.
3: Votre dynamisme balaye la moindre trace de fatigue.
0: Vierge.
3: Une occasion de rentrée financière se concrétise.
0: Balance.
3: L'entente est idéale.
0: Les scorpions.
3: Votre bon sens s'impose.
0: Les sagittaires.
3: Envie de bouger vous donne un punch d'enfer.
0: Et capricorne.
3: Votre patrimoine financier repose sur des bases solides.
0: Ah, pas mal. Les Verseaux.
3: Une opportunité d'apprendre enrichit votre esprit.
0: Et pour finir, nos chers poissons.
3: Suivez attentivement ce que vous dit votre cœur.
0: Eh bien, très bien. Merci, Léa.
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0: Bisouette Azote, un excellent vendredi. On dit que le voyage compte plus que la destination. Alors si vous êtes dans les bouchons, ben voyez-y du positif. Allez, c'est parti, vos places de ciné sont à gagner ce matin. C'est le bruit d'une affaire, c'est maintenant, connectez-vous.
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0: 7h52 minutes, la Réunion, ouvrez grand les oreilles. Bienvenue, Zot, toutes, dans le bruit d'une affaire. Zot, il connaît maintenant le principe, je ne vous explique rien. Mais montre à Zot rien du tout. Je vous fais juste écouter un bruit et c'est à vous de deviner ce qui fait ce bruit. Si vous avez la bonne réponse, bien évidemment que je vous emmène dans les salles obscures pour aller voir Earth of the Best ce week-end, oui, pour aller voir Brad Pitt au Cinoche. Alors, le bruit d'une affaire, c'est maintenant, téléphone en main. Attention, c'est subtil, il va falloir être attentif. Ah, il n'est pas évident celui-là, hein. Alors, est-ce que vous l'avez reconnu? Si vous avez la bonne réponse, le 02 62 99 4000, on le repasse une deuxième fois. Ce sont des battements, mais des battements de quoi? Eh bien, on va le savoir dans quelques instants. Maladie, mauvais Joe, c'est ce qui arrive tout de suite. Bienvenue, Zot Toute.
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1: Bonjour à tous, une journée changeante sur l'île de La Réunion ce vendredi. Dans l'actualité forcément le volcan qui donne quelques signes de réveil, mais aussi l'interview hier soir d'Emmanuel Macron à la télévision et puis le jour J pour Zinedine Zidane sur le banc de l'équipe de France de foot. Voilà pour l'actu, bon réveil, bon début de journée, bonne fin de semaine avec Chris dans le 5-9 sur Énergie.
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0: nouvelle montée en puissance des hits. Oui, c'est ce qui vous attend tout au long de la journée sur Energy Réunion. DJ Gotcha à l'instant. Direction le standard, puisqu'il y a Sandrine qui attend à nous.
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0: Et sans plus attendre, on l'accueille avec un tonnerre d'applaudissements. C'est Sandrine. Sandrine, bonjour. Comment il est?
2: Bonjour, ça va et vous-même?
0: Bah écoute, ça va super. Sandrine, est-ce que les courses sont faites pour ce week-end? Est-ce que tout est OK?
2: Oh, oui, on va dire ça comme ça.
0: Non, je te crois pas. T'as vu comment tu mens? C'est faux.
2: Oui, ça s'est entendu. Même moi, j'ai pas cru.
0: Ouais, même toi, ouais, c'est clair que les sachets de course sont même pas dans la voiture. T'as même pas mis dans le coffre.
2: C'est ça.
0: Aïe, aïe, aïe. Caroline, n'importe quoi. Sandrine, j'entends des affaires. Certains, ils bossent aujourd'hui. Ah, ou dis-moi, comme ça, tu déposes ta fille, ensuite tu rentres à la maison. C'est comme ça.
2: Bah oui, mais moi, je prends mon service à midi, malheureusement. Ah. Donc, oui, je travaille. Dernier jour de la semaine, mais je travaille, oui.
0: D'accord. Qu'est-ce que tu vas faire de bon pour manger là ce midi, alors? Dis-moi tout.
2: Oh, je sais pas encore. J'ai même pas encore réfléchi. Là, ça va être le petit déjeuner d'abord. Après, on va avoir le manger.
0: Bon, et ben, bon petit déj à toi. En tout cas,
2: merci.
0: Bienvenue sur Énergie. Sandrine, est-ce que tu es prête à écouter le bruit d'une affaire?
2: Oui.
0: C'est parti, on écoute, c'est maintenant. Alors attention, elle est très subtile ce bruit, Sandrine, qu'est-ce que c'est?
2: Bah, le bruit d'un cœur qui bat.
0: Eh bah, tu sais quoi, Sandrine? C'est la bonne réponse! T'étais forte en SVT ou quoi? T'avais 20 sur 20 en sciences et vie de la Terre?
2: Non, mais bon. Au niveau de l'oreille, ouais, j'ai une bonne oreille.
0: Oui, bah, j'ai vu ça, Sandrine. Bon, en tout cas, t'as une bonne oreille. Et puis surtout, tu auras tes places dessinées pour aller voir Brad Pitt au cinéma. T'aimes Brad Pitt?
2: Ah oui.
0: Attention.
2: Très beau, Brad Pitt.
0: Bah oui, bah, excuse-moi, on est tous beaux. Hein, il n'est pas plus beau qu'un autre. Hein,
2: oui,
0: à un moment donné,
2: je confirme. Et Brad Pitt, c'est Brad Pitt.
0: Et il s'en va toilette comme tout le monde, hein?
2: Oui, arrêtez un peu donc.
0: Bah, en tout cas, Sandrine, passe un bon week-end. Et puis, bien évidemment, Sandrine, avant qu'on se quitte, quelle est la radio qui t'envoie au cinéma ce matin?
2: Énergie.
0: Of course.

0: est cool, c'est que comme IAZ, on n'aura pas replay cette semaine. Elle défile et c'est le week-end. Vous pouvez profiter d'ores et déjà, vous êtes toujours dans le morning.
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0: Et jusqu'à 9h, je ne vous lâche pas, que vous soyez sur les routes, que vous soyez à la maison, déjà en mode week-end peut-être, en mode repos, dans le canapé, devant une petite série, je vous accompagne. Et vous le savez, tout au long de cette matinée, vous aurez des cadeaux à gagner et ça reviendra dans le My Ticket 9h-13h avec Guillaume. Il va être là avec sa bonne humeur et puis vous le retrouverez également dans la team Bouchon Gratiné entre 16h et 18h. Allez, nous on marque une courte pause sur Énergie, vous restez avec nous.
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0: On est sous le sun de ce vendredi, l'ambiance est à son max dans le morning d'énergie. On va faire un tour du côté des routes.
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0: Oui, parce que si vous prenez la route maintenant, ben c'est le moment de faire le tour de l'île ensemble avant de redémarrer. Vigilance, hein, surtout du côté du barrage où, ce matin, un accident signalé à hauteur du Cinépalme. Donc, levez le pied en arrivant dans le secteur. Pour le reste du nord, eh bien, ça se remplit pas mal, hein. Vous ralentissez au Verger, à Sainte-Marie, ça coince également sur le Lancastel, boulevard sud, pour ne pas changer en cette fin de semaine. Direction l'ouest maintenant, pas mal de monde sur la route Digue à Saint-Paul. Et vous, voilà, ben, ça donne quoi, hein, devant, tranquille. On est bon du côté du sud, on est bon sur le reste de l'île, soyez vigilants. On garde bien évidemment un œil sur ce qui se passe sur le trafic. Dans un instant, Guillaume dans le My Ticket qu'on accueille. Mais avant ça, 8h30 à La Réunion, l'heure de retrouver l'actu, la météo, Jonathan Denisot qu'on accueille.
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2: Bonjour à tous, une journée changeante sur l'île de la Réunion ce vendredi. Dans l'actualité, forcément, le volcan qui donne quelques signes de réveil. Le jour J pour Zinedine Zidane sur le banc de l'équipe de France de foot. Une éruption possible au Piton de la Fournaise, même si c'est à prendre avec des pincettes. Le nombre de séismes enregistrés sous le sommet du volcan a en tout cas bondi ces derniers jours. Une reprise donc de la sismicité près de 5 mois après la dernière éruption. Dans l'actualité également, 40 minutes d'interview. Emmanuel Macron était interrogé hier soir dans le journal de 20h de TF1 et de France 2. Le chef de l'État n'a pas fait de grosses annonces, hein. Il n'a pas exclu une baisse des taxes si la hausse des prix des carburants devrait se poursuivre durablement. À La Réunion, on sait que le sans-plomb dépasse les 1,80€, le gazole les 1,68€ à la pompe. Ces prix pourraient d'ailleurs encore augmenter la semaine prochaine. Emmanuel Macron qui a aussi annoncé la mobilisation de militaires au Moyen-Orient. L'objectif, sécuriser un site stratégique en Arabie Saoudite. Il s'est aussi défendu sur la dette publique de la France en affirmant ne pas regretter ses choix passés, notamment le quoi qu'il en coûte. Sur la guerre en Ukraine, le chef de l'État a prévenu, je cite, que la situation avec la Russie montait en tension. C'est l'événement de la semaine. Le pape est dans l'Hexagone aujourd'hui. Il se rend à Metz, en Lorraine, mais aussi en Nouvelle-Aquitaine, à Lourdes et à Paris. Et parmi les temps forts du voyage apostolique, hein, de Léon XIV, Stade de France, avec une veillée qui va rassembler ce vendredi près de 80 000 personnes. Sur scène, Natacha Saint-Pierre pour encore la gagnante de la Starac 2022, Annie Chajot. La cérémonie va durer 3 heures et sera retransmise dans le monde entier. À La Réunion, par exemple, les cloches des églises retentiront pendant 7 minutes dès 12h tout à l'heure. Une nouvelle ère après 14 années de Didier Deschamps sur le banc des Bleus. Et ben c'est la légende Zinedine Zidane qui prend place ce soir. Le coach Zizou et ses Bleus, avec 5 petits nouveaux, sont en Turquie aujourd'hui pour leur premier match de Ligue des Nations. Côté compo, il devrait aligner ses 3 attaquants, Kylian Mbappé, Ousmane Dembélé et Michael Olise. Turquie-France, c'est à 22h45, heure de La Réunion.
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2: C'est une journée en deux temps, donc ce vendredi, pour terminer la semaine. Du grand soleil ce matin, des nuages et de la pluie qui arrivent par les pentes et les hauts l'après-midi, avec des averses que l'on retrouvera de la pointe des Aigrettes à la pointe de la Table, en passant par Mafate, par Salazie, par le volcan et parfois même par le nord de l'île. Des éclaircies par contre le long des côtes du sud sauvage à la pointe des Aigrettes, en passant par Saint-Pierre, dans une ambiance légèrement venteuse, toujours aussi douce. On aura de 26 à 29 degrés sur le littoral, 22 à 25 degrés dans les cirques. Attention quand même ce soir, puisqu'on attend quelques gouttes de pluie sur le sud et le sud-est.

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1: Le dernier jour de la semaine est enfin là. Bonjour Léa Berthaud.
2: Bonjour Chris.
1: Ça va ?
2: Bien.
1: Ça me fait plaisir de te voir.
2: Pareil.
1: Bah oui, ça me fait super plaisir. Et les béliers, comment ils vont là ?
2: Un moment improvisé vous apporte beaucoup de rire.
1: Les taureaux.
2: Une idée débloque un problème.
1: Les gémeaux.
2: Votre ouverture d'esprit inspire.
1: Et quoi la fée des cancers ?
2: Vos résultats sont salués.
1: Les lions.
2: Votre dynamisme balaye la moindre trace de fatigue.
1: Vierge.
2: Une occasion de rentrée financière se concrétise.
1: Balance.
2: L'entente est idéale.
1: Les scorpions.
2: Votre bon sens s'impose.
1: Les sagittaires.
2: L'envie de bouger vous donne un punch d'enfer.
1: Et capricorne.
2: Votre patrimoine financier repose sur des bases solides.
1: Ah, pas mal. Les Verseaux.
2: Une opportunité d'apprendre enrichit votre esprit.
1: Et pour finir, nos chers poissons.
2: Suivez attentivement ce que vous dit votre cœur.
1: Eh bien, très bien. Merci, Léa.
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0: pense que la plupart d'entre vous sont déjà arrivés au boulot. Ils sont déjà dans les papiers. Ne vous inquiétez pas, parce que ce soir, vous pourrez tout ranger dans le tiroir. On ferme à clé et on pense qu'au week-end. Si vous avez prévu des apéros, des soirées, des sorties, profitez bien et surtout, soyez prudents. Nous, on se retrouvera ce week-end avec le moment best-of, l'horoscope de Léa Berthaud. Elle sera là, on sera là de bon matin avec vous, pendant le petit-déj, pendant le café. Et pour tous ceux qui ont prévu une grasse mat, eh bien, profitez du moment présent. On redémarre la semaine ensemble, dès lundi, avec vos jeux, le hit au ralenti, le bruit d'une affaire, et puis il y a toujours cet iPhone 18 Pro à gagner. Alors pour tous ceux qui viennent de nous rejoindre, je vous rappelle la mécanique. Vous envoyez-t-elle par SMS au 70 80 TEL, par SMS au 70 80, et nous, bien évidemment, les amis, on se retrouve la semaine pro. Bisous à toutes, c'était Chris, Miemazot, Zotikone, allez, nous retrouve.
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Tu sais, Medusa, yop tout le monde, c'est Gamy, il est 9h. 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

0: vendredi. Ah ça, c'est le genre de jour qu'on adore. Le vendredi, et il y a bientôt votre week-end, il y a toujours des cadeaux à gagner. Parce que vous êtes sur Énergie Réunion, parce que vous êtes sur la radio qui vous offre les meilleurs cadeaux et ça toute la journée et notamment bah, chaque matin entre 9h et 13h avec des places de cinéma qui seront à rafler tout à l'heure hein, pour peut-être repartir avec vos deux séances pour aller voir le film donc du moment, c'est Earth of the Beast avec Brad Pitt, un film d'action, un film avec un beau petit chien, un film un peu en mode survie, donc si vous avez envie de découvrir ce superbe film d'action et bah, rendez-vous dans une petite quinzaine de minutes, une petite vingtaine de minutes même pour venir jouer avec nous avec le My Ticket et puis bah, pour décrocher quand même vos beaux cadeaux et sans oublier que ce matin on vous a aussi réservé des très très bons hits hein, avec notamment cette voix de Alex Warren qui se prépare. On aura aussi vos actualités dans quelques minutes avec Jonathan Nunizo et puis je vous prépare aussi votre infotrafic.
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0: Dans un instant, vous allez pouvoir retrouver encore des très bons hits avec Tovlo et Stromae. Mais avant ça, on va faire un petit point sur vos conditions de circulation.
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0: Comment ça roule là pour vous? Et bah, vous allez avoir quand même quelques ralentissements, comme du côté de Saint-Denis, hein, si vous êtes au niveau de l'entrée ouest, où ça reste encore un petit peu ralenti. Pareil aussi au niveau du Barachois, sur le boulevard Lancastel aussi, hein, pour aller en direction du Barachois justement, vous allez avoir encore ces gros freinages. Pareil dans le centre-ville de Saint-Denis, hein, encore pas mal de monde. Du côté de l'est, hein, Saint-Benoît, comme d'habitude aussi, vous allez avoir ces ralentissements au niveau du secteur de Beaulieu, mais rien bien méchant. Du côté maintenant de l'ouest, bah, pareil, il n'y a pas grand chose à vous dire, hein, sur les grands axes. Ça circule plutôt bien. Et puis enfin, on va terminer du côté du sud à Saint-Pierre avec toujours ces quelques freinages aussi au niveau du boulevard Banque, au niveau du front de mer de Saint-Pierre, mais rien bien méchant. Sur le centre du tampon aussi, il y aura quelques ralentissements, mais rien bien méchant. Et puis enfin, sur la 4 de Pierrefonds, ça roule quand même plutôt bien. Restez quand même prudent et bonne route avec Énergie Réunion. 9h30, on est le 25 septembre.
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2: Bonjour à tous, une journée changeante sur l'île de la Réunion ce vendredi. Dans l'actualité, forcément, le volcan qui donne quelques signes de réveil. Le jour J pour Zinedine Zidane sur le banc de l'équipe de France de foot. C'est reparti pour un tour. La grève des transports moulants continue aujourd'hui. Conséquence, de nouvelles perturbations sont à prévoir pour les usagers de Car Jaune, de Car West et des transports scolaires. Une soixantaine de conducteurs de bus du groupe réclament depuis hier de meilleures conditions de travail. Une éruption possible au Piton de la Fournaise, même si c'est à prendre avec des pincettes. Le nombre de séismes enregistrés sous le sommet du volcan a en tout cas bondi ces derniers jours. Une reprise donc de la sismicité près de 5 mois après la dernière éruption. Dans l'actualité également, 40 minutes d'interview. Emmanuel Macron était interrogé hier soir dans le journal de 20h de TF1 et de France 2. Le chef de l'État n'a pas fait de grosses annonces, hein. Il n'a pas exclu une baisse des taxes si la hausse des prix des carburants devrait se poursuivre durablement. À La Réunion, on sait que le sans-plomb dépasse les 1,80€, le gazole les 1,68€ à la pompe. Ces prix pourraient d'ailleurs encore augmenter la semaine prochaine. Emmanuel Macron qui a aussi annoncé la mobilisation de militaires au Moyen-Orient. L'objectif, sécuriser un site stratégique en Arabie Saoudite. Il s'est aussi défendu sur la dette publique de la France en affirmant ne pas regretter ses choix passés, notamment le quoi qu'il en coûte. Sur la guerre en Ukraine, le chef de l'État a prévenu, je cite, que la situation avec la Russie montée en tension. C'est l'événement de la semaine. Le pape est dans l'Hexagone aujourd'hui. Ils seront à Metz, en Lorraine, mais aussi en Nouvelle-Aquitaine, à Lourdes et à Paris. Et parmi les temps forts du voyage apostolique, hein, de Léon XIV, Stade de France, avec une veillée qui va rassembler ce vendredi près de 80 000 personnes. Sur scène, Natacha Saint-Pierre pour encore la gagnante de la Starac 2022, Annie Chajot. La cérémonie va durer 3 heures et sera retransmise dans le monde entier. À La Réunion, par exemple, les cloches des églises retentiront pendant 7 minutes dès 12h tout à l'heure. Une nouvelle ère après 14 années de Didier Deschamps sur le banc des Bleus. Et ben c'est la légende Zinedine Zidane qui prend place ce soir. Le coach Zizou et ses Bleus, avec 5 petits nouveaux, sont en Turquie aujourd'hui pour leur premier match de Ligue des Nations. Côté compo, il devrait aligner ses 3 attaquants, Kylian Mbappé, Ousmane Dembélé et Michael Olise. Turquie-France, c'est à 22h45, heure de La Réunion.
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2: C'est une journée en deux temps ce vendredi pour terminer la semaine. Du grand soleil ce matin, des nuages et de la pluie, hein, qui arrivent par les pentes et les hauts l'après-midi avec des averses, hein, que l'on retrouvera de la pointe des Aigrettes à la pointe de la Table en passant par Mafate, par Salazy, par le volcan. Et attention quand même ce soir puisqu'on attend quelques gouttes de pluie sur le sud et le sud-est.

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0: En tout cas, bonne chance à tous et puis on revient tout de suite avec encore des très très bons hits hein, pour vous ambiancer là pour votre journée en ce vendredi, dernière journée de la semaine avant le week-end. Et puis aussi, on a des cadeaux, d'autres cadeaux avec le My Ticket à vous faire gagner dans un instant. Mais pour le moment, c'est vos hits avec Jungeli et Emma.

0: fait quand même du bien. Un petit peu de légèreté là pour ce vendredi, pour vous accompagner peut-être en mode boulot. Et bah vous savez quoi, là pour vous faire penser un petit peu à autre chose que le boulot là pour ce vendredi, bah on a des cadeaux là maintenant à vous faire gagner avec des places de cinéma pour aller voir Brad Pitt, pour aller voir The Earth of the Beast. Donc pour aller mater avec qui vous voulez, hein, pour aller voir ce super film, donc avec un chien, avec Brad Pitt en mode survie, avec ce film d'action dont j'ai envie d'aller mater un film peut-être avec le ou la chérie, peut-être en famille ou même avec les amis. Bah c'est maintenant que ça se passe. 02 62 99 4000 pour nous appeler et pour repartir avec vos cadeaux avec ce My Ticket. Et puis on revient dans un instant avec Cat's Eye dans vos oreilles.
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0: êtes exactement au bon endroit, sur la bonne fréquence, la bonne radio pour kiffer et pour aussi gagner des cadeaux.
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0: Parce que tous vos cadeaux, ils sont là, hein, que ce soit des gros cadeaux avec un iPhone 18 Pro à gagner, que ce soit aussi avec une voiture aussi qui a été gagnée il n'y a pas très longtemps grâce à Énergie Réunion, que ce soit aussi avec vos places de cinéma pour aller kiffer un petit peu pendant votre week-end, ou même avec des menus, et ben là, on va partir à la possession. On va partir avec Frédéric qui est avec nous. Salut Frédéric.
2: Salut, salut à tous.
0: Comment
2: salut
0: ça
2: à
0: va
2: l'équipe. Ben écoute, très très bien.
0: Bon, déjà en mode week-end ou encore en mode boulot?
2: Alors, ni l'un ni l'autre, parce que je rentre de voyage.
0: Ah d'accord, donc c'était en mode vacances.
2: Là, je suis encore en mode je range.
0: D'accord, bon écoute, bah, en plus du rangement, t'auras peut-être un petit moment détente en plus de ça, avec des places de cinéma. Pour ça, on va gratter ensemble, est-ce que t'es prêt?
2: Eh ben écoute, allons-y, grattons.
0: Bah Frédéric, du coup tu repars avec tes deux tickets de cinéma. Tu vas pouvoir aller voir le tout dernier film du moment avec Brad Pitt, c'est Earth of the Beast, que tu pourras aller voir avec qui tu veux, donc bravo à toi.
2: Eh ben écoute, merci à toi, surtout merci à toi, merci de nous gâter comme ça tous les jours, et à ton équipe.
0: Eh ben merci, c'est un plaisir comme toujours, et puis le MyTicket ça continue d'ailleurs. On continue à vous gâter jusqu'à 13h, et puis Frédéric, juste avant d'écouter le hit de Moziman, est-ce que tu peux me crier à la radio qui te fait plaisir ce matin?
2: Énergie comme toujours.
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1: Allez, on va faire un petit tour, un petit point ensemble pour votre météo des plages. Pour les plus chanceux qui sont déjà en week-end, qui sont peut-être en repos, en mode vacances, et ben vous allez avoir un temps globalement très ensoleillé. Enfin, je dis très ensoleillé parce que les ménages nous ont dit il fait un gros ciel bleu là en ce moment, donc vous allez pouvoir faire bronzette, il n'y a pas de souci. Par contre, au niveau des plages et de la mer, vous allez avoir par endroit une mer un petit peu agitée, comme à Boucan-Canot, où la flamme sera jaune, donc prudence pour se aller. Pour ceux qui veulent aller se baigner dans le périmètre des filets, drapeau vert pour la piscine naturelle de Boucan, drapeau vert aussi du côté du lagon de l'Ermitage. Roche Noire, le drapeau sera jaune, hein, pareil, hein, vigilance pour ceux qui veulent aller se baigner. À la Saline, les Ménesses qui sont en séance scolaire, donc pas de drapeau levé. Et à Saint-Leu, vous allez avoir un drapeau vert au niveau de la plage du Centre et drapeau jaune au niveau de la plage des Citernes, vu que la mer est aussi assez agitée à cet endroit. Vous allez avoir au niveau du vent une petite brise de nord, rien de bien méchant. Et puis au niveau des températures, ça a quand même bien monté jusqu'à 27 degrés pour l'air, jusqu'à 26 degrés pour l'eau. Donc voilà pour votre météo des plages aujourd'hui. Puis on revient dans un instant avec Swello. On aura aussi Ariana Grande dans vos oreilles.
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faut que je vous raconte quelque chose sur mon couple que moi-même j'ai mis beaucoup de temps à m'avouer. Mais je pense que ça pourrait être libérateur.

0: 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Imaginez là, le petit week-end avec des petites places de cinéma, une petite sortie en famille ou avec en amoureux. Donc pour aller au cinéma, aller voir le tout dernier film du moment, c'est Earth of the Beast que vous pourrez mater avec la personne de votre choix. Donc c'est un film d'action, un film avec Brad Pitt. Donc si vous avez envie de vous faire plaisir avec ce superbe film, bah, c'est maintenant que vous nous appelez pour le My Ticket au 02 62 99 4000. Je répète encore une fois, 02 62 99 4000. Et puis niveau on revient avec Farouko, on aura aussi votre météo des routes qui se prépare tout de suite.
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2: Bonjour à toutes, bonjour à tous. Le CRGT vous informe que sur la RN5 rue de Sillaost, le secteur de Gueule Rouge, il y aura des travaux de sécurisation de la falaise aujourd'hui de 8h à midi. Des restrictions telles qu'alternat ou coupure seront à prévoir de façon exceptionnelle. Et puis on termine sur la RN1 entre l'échangeur des colimaçons à Saint-Leu et celui de l'étang salé. Il y aura des travaux de fauchage manuel aujourd'hui. La bande d'arrêt d'urgence sera donc neutralisée dans un sens ou dans l'autre de 7h30 à 15h. Avec tout ça, patience, prudence et redoublez de vigilance au volant.
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0: Bah oui, et ça toute la semaine les amis, tout au long de l'année, donc vous pouvez repartir avec vos cadeaux et d'ailleurs ça sera de retour dès demain hein, avec Diane, avec donc encore pas mal de belles choses qui seront à gagner, avec que ce soit avec des places de cinéma, que ce soit avec peut-être le moyen pour vous d'aller vous amuser, donc rendez-vous tous les matins, 9h-13h, avec en plus vos artistes préférés qui sont là pour vous accompagner.
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0: Donc du lundi jusqu'au dimanche, n'hésitez pas à rester bien branché avec Énergie Réunion de 9h jusqu'à 13h dans le My Ticket. Et puis on revient dans un instant avec une sublime voix, celle qui va peut-être vous bercer, vous accompagner au travail, peut-être dans la voiture là en ce moment. Et bah c'est Estelle qu'on écoute dans un instant.

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0: On va jouer pour vous faire gagner un iPhone 18 Pro. Ouais, peut-être pour vous. Restez bien à l'écoute là tout de suite. Et puis, juste avant, quand même, on fait un petit point sur votre Job News.
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2: Bonjour à tous, voici vos offres d'emploi du jour. Placidum recherche un conducteur d'engin, homme ou femme. Le poste est à pourvoir en CDI à Saint-Pierre. Et puis Randstad recherche un employé charcuterie, traiteur, crèmerie, homme ou femme. Le poste est à pourvoir en intérim à Saint-Joseph. Pour en savoir plus sur ces offres d'emploi, rendez-vous sur domtomjob.com.
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0: Merci beaucoup Laura pour ce Job News.
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0: 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C'est très simple, il suffit d'envoyer TEL, T-E-L par SMS au 70-80 et vous pourrez peut-être repartir avec ce superbe téléphone, avec sa superbe autonomie, son appareil photo de ouf. Donc si vous avez envie de rafler ce téléphone, vous jouez tout comme l'a fait d'ailleurs celle qui est avec nous du côté de Sillaos. C'est c'est Ophélie ou Mélanie?
5: Non, c'est Mélanie.
0: Mélanie, comment ça se passe là aujourd'hui?
5: Ben, ça se passe bien, journée boulot, donc.
0: Ah, d'accord.
5: La routine.
0: Et du coup, ça va, t'es en week-end quand même demain?
5: Non, pas du tout.
0: Aïe. Donc, tu bosses dans quel domaine?
5: Donc, je suis coiffeuse.
0: Ah, d'accord. Bon courage à toi. Et on va essayer de te faire plaisir. Donc déjà, pour gagner cet iPhone 18 Pro, et le principe, il est très simple. Donc tu dois essayer de convaincre Siri, donc l'IA de l'iPhone, et le convaincre avec des petits mots doux, donc pour faire partie du grand tirage au sort final. Donc est-ce que t'es prête?
5: Oui.
0: Et c'est quand tu veux, il t'écoute.
5: Alors Siri, sans toi, les journées ne sont plus pareilles. Il faut qu'on peut compter sur toi tous les jours. Et on ne peut même plus faire la journée sans parler à Siri.
6: Voilà un compliment qui pourrait me faire bugger. On se revoit pour le tirage au sort final. Bravo.
0: Ah là là, c'est magnifique. Même, tu vois, même si toi, tu buguais un petit peu dans tes mots, Siri aussi, là, il a bugué. Tellement c'était magnifique quand même. Donc du coup, tu repars avec cette présélection pour le grand tirage au sort final. Je croise les doigts pour toi. J'espère que ce téléphone va tomber. Du coup, c'est quoi? T'as envie de remplacer ou c'est pour l'offrir?
5: Non, plutôt le remplacer, là.
0: Ah, il est un peu cassé, quoi.
5: Pas cassé, mais il date déjà de pas loin de 10 ans, le mien.
0: Bon, en tout cas, on croise les doigts pour toi. Et puis, juste avant de continuer avec vous, on a Gims qui arrive. On a aussi Médusa, mais avant ça, la radio qui te fait plaisir ce matin quand même, c'est...
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0: Allez, bon appétit là pour ceux qui sont déjà passés à table en vent midi. Puis surtout, on est là aussi pour vous faire plaisir avec encore des cadeaux. Oui, encore. Encore une fois, vous allez pouvoir repartir avec vos places de cinéma là dès maintenant pour aller voir le tout dernier film du moment. C'est le film Earth of the Beast, un film d'action, un film avec Brad Pitt, un film que vous allez pouvoir kiffer à mon avis avec la famille ou même avec le ou la chérie. Là, c'est maintenant que vous pouvez m'appeler au 02, je le rappelle, 02 62 99 4000. C'est le numéro pour repartir avec vos deux tickets là dès maintenant. Earth of the Beast avec Brad Pitt, un film d'action, un film avec un bon toutou là, un beau jeu, un joli chien, donc en mode survie là pour peut-être vous faire plaisir durant ce week-end. N'hésitez pas, c'est dès maintenant que vous nous appelez. Et puis bien sûr, on fait aussi un petit point sur vos conditions de circulation.
1: Guillaume, est-ce que ça roule bien dans le 974?
0: Bah oui, peut-être certains sont sur les routes en ce moment. Et vous allez avoir encore quelques freinages hein, du côté de Saint-Pierre, notamment au niveau du boulevard Banque, notamment aussi au niveau du front de mer de Saint-Pierre pour ceux qui vont chercher le repas de ce midi. Sur le centre-ville du Tampon aussi, c'est quand même bien ralenti. Dans l'Est, à Saint-Benoît, le secteur de Beaulieu, toujours quand même bien blindé avec pas mal de monde hein, dans les deux sens. Sur Saint-Denis, le boulevard Lancastel, il va avoir quand même pas mal de monde aussi en direction du Barachois. Le centre-ville de Saint-Denis quand même est aussi bien chargé. Et puis enfin dans l'Ouest, ça n'a pas grand-chose à vous dire. Ça circule quand même assez bien. Restez quand même prudent et bonne route avec énergie.
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0: Chloé de Saint-Denis qui va venir tenter sa chance là pour le My Ticket. Et puis on a encore des très bons hits qui se préparent avec les BTS. Mais avant ça... 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On va faire un petit tour avec l'actualité. Il est midi, on est le 25 septembre. Bon appétit.
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2: Et salut Guillaume, bonjour à tous. Une journée bien changeante sur l'île de La Réunion côté météo ce vendredi. Et puis dans l'actu, bien sûr, la visite du pape en France et ce jour béni pour Zinedine Zidane sur le banc de l'équipe de France de foot. Impossible de ne pas les entendre, les cloches de toutes les églises sonneront à 12h pour fêter l'arrivée du pape à Orly dans l'Hexagone. Léon XIV est attendu à l'Élysée une heure plus tard avant d'aller à Notre-Dame cet après-midi, puis au Stade de France ce soir. Demain, il y aura la grande célébration sur les Champs-Élysées avant Lourdes dimanche et Metz pour finir lundi. Dans l'actu également, peu d'annonces, beaucoup d'explications. Emmanuel Macron s'est montré préoccupé par la situation internationale hier lors de son interview télévisée. Concernant la Russie, le président a demandé le renforcement de la sécurité des sites stratégiques français pour prévenir une éventuelle attaque de drones russes. Au sujet du carburant, il a parlé d'une possible baisse des taxes, mais seulement si les prix à la pompe devenaient incontrôlables. Ça peut faire mal, les impôts prélèvent aujourd'hui la première mensualité de régulation pour tous ceux à qui il reste une somme à payer cette année. Attention aux arnaques, toujours très nombreuses pendant cette période, avec des mails, des appels qui vous incitent à régler par virement. C'est l'un des rendez-vous incontournables des fans de jeux vidéo. Le Paris Games Week commence à se dévoiler. Les plus grands éditeurs seront présents au Palais des Expositions dans la capitale. On pourra y tester, parfois en avant-première, les nouvelles versions des franchises les plus attendues comme Call of Duty, Final Fantasy, Dragon Ball ou encore Street Fighter, dont le film d'ailleurs sortira mi-octobre.
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2: C'est une journée en deux temps, donc ce vendredi, pour terminer la semaine. Du grand soleil ce matin, des nuages et de la pluie qui arrivent par les pentes et les hauts. L'après-midi avec des averses que l'on retrouvera de la pointe des Aigrettes à la pointe de la Table, en passant par Mafate, par Salazie, par le volcan et parfois même par le nord de l'île. Des éclaircies par contre le long des côtes du sud sauvage à la pointe des Aigrettes, en passant par Saint-Pierre, dans une ambiance légèrement venteuse. Toujours aussi douce, on aura de 26 à 29 degrés sur le littoral, 22 à 25 degrés dans les cirques. Attention quand même ce soir puisqu'on attend quelques gouttes de pluie sur le sud et le sud-est.
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2: Le premier jour du reste de sa vie, après avoir tout gagné comme joueur, après avoir brillé en tant qu'entraîneur, Zinedine Zidane se lance maintenant dans une nouvelle aventure. Il fera sa grande première ce soir dans le costume de sélectionneur de l'équipe de France de foot. Les Bleus débutent leur campagne de Ligue des Nations par un déplacement en Turquie. Coup d'envoi 22h45. Kylian Mbappé, remis de son rhume, devrait être aligné d'entrée en attaque. Dans le même groupe, l'Italie recevra la Belgique. Et puis on croise les doigts aussi pour nos Bleuets. L'équipe de France Espoir est en Islande pour un nouveau match de qualification à l'Euro. Coup d'envoi à 19h. Puis le début des qualifications pour le Grand Prix d'Azerbaïdjan. C'est de la Formule 1. La course est prévue ce dimanche.
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0: Un hit juste magnifique là pour entamer cette journée. On est à la moitié de ce vendredi avant de passer un week-end peut-être pour vous.
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0: Et ce qui est bien avec Énergie, c'est que même ce week-end, vous allez pouvoir encore gagner des cadeaux. Bah oui, c'est toujours comme ça avec Énergie Réunion. Et d'ailleurs, on va partir avec Chloé qui est avec nous de Saint-Denis. Salut Chloé.
2: Salut Énergie.
0: Comment ça va?
2: Ça va bien et toi?
0: Bon, ça va super là, c'est vendredi. Est-ce que toi déjà demain tu bosses?
2: Non.
0: Ah, donc non, toi tu seras en mode week-end?
2: C'est ça.
0: Est-ce que peut-être là déjà t'es en mode week-end peut-être?
2: Non, là je suis en pause.
0: Ah, d'accord. Et du coup, ça mange quoi de bon là ce midi?
2: Un sauté de mine.
0: Ah, sympa, ça va. C'est le classique du vendredi, pas trop compliqué, tranquille. Et du coup, Chloé, bah, t'as essayé aussi de tenter ta chance pour rafler tes cadeaux. On va gratter ensemble ce MyTicket. Est-ce que t'es prête?
2: Je suis prête.
0: Eh bah, allons-y. Eh ben bravo Chloé, du coup tu repars avec tes deux places de cinéma, tu vas pouvoir aller voir le tout dernier film avec Brad Pitt, c'est Earth of the Beast, que tu pourras aller mater avec qui tu veux, donc bravo à toi.
2: Merci Énergie.
0: Bah c'est un plaisir et puis surtout reste connecté. On revient avec James Blunt d'ici quelques minutes, mais avant ça Chloé, la radio qui te fait plaisir même le midi, c'est
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1: Allez, avant de repartir avec vos hits, on va faire votre météo des plages de cette journée, hein, de ce vendredi, avec le beau soleil. Il est incroyable, hein, un beau ciel bleu là aujourd'hui, avec aussi des températures qui vont vite monter, hein, jusqu'à 27 degrés pour l'air, jusqu'à 26 degrés pour l'eau. Le lagon reste calme, par contre, il y a quelques endroits où la mer sera agitée, comme à Boucan-Canotte, où le drapeau sera jaune. Donc vigilance pour ceux qui veulent aller se baigner en mer. Drapeau jaune aussi du côté de Saint-Leu à la plage des Citernes, drapeau jaune à la plage des Roches-Noires aussi. Donc vigilance. À la Saline, il n'y a pas de drapeau levé vu que les Ménès sont en surveillance scolaire pour ce matin. Et puis enfin, donc du côté du reste des plages, comme du côté de Saint-Leu centre ou même donc du côté de l'Ermitage, donc le drapeau est vert, je le rappelle. Et puis au niveau du vent, il y aura une petite brise de nord-nord-ouest. Donc voilà ce qui vous attend sur les plages. Et puis on revient tout de suite avec vos artistes, avec Katsai, et puis on a tout de suite Joseph Kamel.
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0: Ça, c'est le hit de votre fin de semaine, le hit qui est là pour vous accompagner, vous donner un peu votre motivation là pour terminer cette semaine, hein, avant le petit week-end là qui arrive ce soir. Et justement, on sera encore bien là cet après-midi à partir de 16h jusqu'à 18h. Vous le savez, tous les après-midi, c'est la team Bouchon Gratiné. C'est une team complètement barjo, une team qui vous accompagne avec plein de cadeaux en plus de ça. Hein. Donc il y aura DJ Noom qui sera au taquet avec ses jeux et il y aura plein de cadeaux à gagner avec des places de cinéma. Il y a toujours un iPhone 18 aussi à gagner. Donc rendez-vous à partir de 16h jusqu'à 18h avec la team Bouchon Gratiné. Je vous souhaite de passer une belle après-midi. Dans un instant, continue vos hits avec Gims et encore plein d'autres hits, plein d'autres artistes que vous kiffer. Alors restez bien à l'écoute d'Énergie. À tout à l'heure, c'était Guillaume. Bisous, bye bye.
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3: La minute dionysienne. Le week-end des 19 et 20 septembre, Saint-Denis a ouvert grand les portes de son patrimoine. Le fil conducteur de cette édition, Croisez les regards, patrimoine en jardin, pour raconter une ville qui prend soin de sa mémoire et fait vivre sa culture. Brigitte Adam, adjointe au maire.
4: L'histoire de la Réunion n'a pas été racontée dans nos écoles. Donc c'est important pour nous de connaître l'histoire de la Réunion à travers ces journées européennes du patrimoine. Comment vivait la Réunion il y a 20, 30, 40, 50, 60, 100 ans? Qu'est-ce qui s'est passé avant nous? Et comment est-ce qu'aujourd'hui on évolue face à tout ça?
3: Du château à Morange à Beaubassin, en passant par Saint-Bernard et la médiathèque François Mitterrand, ces journées du patrimoine ont dessiné un même fil, celui des jardins de Saint-Denis, entre mémoire et création. Erika Barech, maire de Saint-Denis.
5: Malgré le temps qui n'était pas forcément complètement avec nous, ça a été quand même un franc succès. On a eu beaucoup de visites, beaucoup de gens qui ont profité de ces visites guidées dans toute la ville, dans tous les quartiers. Donc on est vraiment ravis et on vous donne rendez-vous à l'année prochaine.
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faut que je vous raconte quelque chose sur mon couple, que moi-même j'ai mis beaucoup de temps à m'avouer. 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

0: et je t'y trouve pas que c'est ça que les gaillards le vendredi après-midi, c'est de pouvoir se poser, enfin de se dire qu'on est en week-end, enfin du moins pour celles et ceux qui le sont. Si ce n'est pas le cas, on vous envoie plein de force. C'était This Is Maniac sur NRJ, bienvenue à toutes.
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0: Bah oui, on commence déjà à souffler, décompresser et commencer aussi à se dire que le week-end est à nos portes. Franchement, ça fait du bien. 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Allez, dans une quarantaine de minutes, le retour de la team Mouchon gratiné, vos jeux, les insolites de Léa Berthaud, vos cadeaux au standard et le seul numéro, le 02 62 99 4000. Et côté hit, on a ce qu'il faut pour attaquer le week-end. Bah oui, avec Alex Warren, extrait d'ailleurs de son tout nouvel album Emerald Eyes, qui arrive sur NRJ Radio. On a aussi Topic. Tout ça, c'est pour vous et ça débarque dès maintenant. Bienvenue à toutes sur NRJ Radio, c'est Lolo qui vous accompagne. Et ce, vous le savez, jusqu'à 19h.
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0: Ce sont les hits qu'il vous faut pour attaquer cette fin de journée comme il se doit. Et surtout, profiter déjà d'un bon début de week-end. Tips, Take Me Away, bienvenue sur NRJ Réunion. Et c'est Lolo qui vous accompagne.
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0: Bon, en tout cas, ce vendredi après-midi, j'espère que vous allez bien. Et puis, forcément, les amis, courage et patience à tous. Ça, c'est forcément le cas le vendredi. Lorsque les gens sortent un petit peu plus bonheur du boulot, eh bien, oui, les bouchons commencent un petit peu plus tôt. Il y a notamment à Saint-Paul en direction de Savannah. Il y a du monde également du côté du sud, boulevard Banque, voire même à Pierrefonds en direction du nord. Un trafic qui est quand même assez chargé sur le chef-lieu, boulevard sud et le boulevard Lancassel pour ne pas changer. Et puis également du côté de Gélo en direction de Sainte-Marie. Et voilà, prudence et patience. Bonne route à toutes. Côté hit, il y a Orelsan qui arrive.
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0: La team bouchon, gratiné y arrive. Et le standard également à vos côtés au 02 62 99 4000 pour jouer et pour participer et gagner plein de cadeaux. Il y a Benson Boone Games ou encore Clem qui arrive.
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0: Bon les loulous, restez bien branchés. La team bouchon gratinée arrive dans moins de 2 minutes. Les cadeaux, les bons délires et surtout le standard au 02 62 99 4000 pour participer à l'émission. Ariana Grande et Joseph Kamel qui arrivent. Bienvenue à toutes avec la team bouchon gratinée.
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0: 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Les bouchons, embouteillage.
1: Oh non!
0: Les bouchons à manger.
2: La oui.
0: Alors c'est parti. 16h, 18h, il vous accompagne où que vous soyez. On n'avancera pas plus vite, mais au moins on va se marrer.
3: C'est vendredi et nous sommes le 25 septembre. Aujourd'hui, les amis, c'est un grand jour pour le foot français. Premier match de Zinedine Zidane en tant que sélectionneur des Bleus. Et forcément, à la team Bouchon Gratiné aussi, on a décidé de changer de sélectionneur. Bonjour, je suis Lolo Desjardins. Oui, ça, Didier Deschamps, Lolo Desjardins. On a compris ou pas?
4: Ouais, t'aurais pu t'appeler Lolo du Champ de Cannes, quoi.
3: C'est pas mal.
4: Bien sûr.
3: Lolo du Champ de Cannes, alors. J'ai étudié mon groupe, j'ai regardé les statistiques, les performances et surtout, j'ai essayé de comprendre comment cette équipe fonctionne. J'ai toujours pas trouvé. Elle est titulaire, indiscutable au jeu. Très rapide, beaucoup d'envie. Par contre, dès qu'elle perd, elle demande immédiatement l'assistance vidéo parce que c'est un gros cœur né.
4: Laval.
3: Guillaume, lui. Laval ou Lavar? Guillaume, lui, c'est notre sentinelle attaquant droit. Il voit les bouchons avant tout le monde. Il récupère les infos, trafic. Il distribue normalement avec lui. Personne ne doit se faire prendre en contresens sur la 4 voies. Léa, c'est notre joueuse imprévisible. Vous pensez qu'elle va partir à gauche? Elle part à droite. Vous pensez qu'elle

0: à nous sortir une petite info tranquille. Non, elle arrive avec un chiffre ou une histoire qu'on n'était absolument pas prêt d'entendre. Wow. Et puis Alex, aujourd'hui, double poste. Cinéma d'abord, les sorties, les films, les séries. Et forcément, jour de match oblige, il va aussi enfiler le maillot de consultant foot pour nous parler de ce premier rendez-vous avec Zizou. Voilà, moi, Lolo déjà.
1: Oui, non, mais merci, je me suis senti hyper saucé, quoi.
0: Non, mais je ne sais pas, mais j'ai l'impression que tu viens de découvrir que tu avais un truc à faire sur le foot.
1: Peut-être que tu me l'as rappelé, peut-être.
2: Potentiellement.
3: Bon, éventuellement.
0: Mon rôle est simple, garder les vestiaires unis, éviter les cartons rouges et réussir à amener tout ce petit monde jusqu'à 18h. La composition est faite, les joueurs sont en place. La tactique du jeu cet après-midi se fera en 1-8-3. C'est un pain bouchon, 8 bouchons et 3 sauces.
2: Waouh, j'adore.
0: Bienvenue dans la team bouchon gratinée.
1: Ouais.
0: Et on démarre avec ce premier nombre, le 96.
2: 96% des gens font ceci, mais beaucoup d'entre eux détestent quand les autres le font aussi. Mâcher.
1: Des bruits de bouche.
0: Ouais. Des bruits de bouche, ouais.
2: Ça aurait pu, mais pas du tout.
3: Bailler.
2: Mais ça concerne un bruit, truc, entre guillemets.
3: Bailler.
2: Un son.
3: Adjouer. Éternuer.
2: Non. Boire de l'eau.
3: Non. Gratter sa gorge.
2: Alors là, je vais déposer mon portable. Maintenant, ça, c'est fait. C'est parlé à voix haute.
1: Et on est 96% à le faire.
2: 96%.
1: On est 96% à être fou, quoi.
0: Moi, je ne sais pas si je parle à voix haute.
1: Arrête.
0: Tu m'as déjà entendu parler à voix haute.
1: Aujourd'hui, hier, avant-hier, demain, c'est sûr.
3: Non, Laurent, il chante à voix haute.
2: Hein, oui, il parle à voix haute en chantant.
1: Oui, ouais,
2: fait, je vais faire ceci.
0: Mais laissez-moi tranquille, on va jouer tout de suite avec nous.
3: Bah, justement, c'est le Kiki chante.
2: C'est pas. Bravo.
4: Le Kiki chante.
2: Alors, un hit sorti en 2023. Et traduction en créole, parce que c'est un hit en français, un hit énergie. Vous êtes prêts, mes chers auditeurs? Oui. Ok. 02 62 99 4000. Attention, c'est à vous de jouer. Nena, mon main sur la fenêtre, là. Titanic. 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Pyramide.
3: Bah oui.
2: Et là, ma panse tombe contre. Ouh, italique. Et il entend toujours le son d'autres voix qui invite à moi, mon amour. Ou fais à moi du bien, ou fais à moi du bien, ou de main sur mon hanche. D'après vous, qui chante ça? Est-ce que c'est Charlotte Gradin, du coup? Ou Charlotte Cardin? Voilà, 02 62 99 4000, c'est à vous de jouer.
0: Avez-vous la bonne réponse dès maintenant? Le standard, le 02 62 99 4000. Qui chante cette chanson? Est-ce que c'est Charlotte Cardin ou est-ce que c'est Charlotte Gradin? Gratin de match.
1: Gratin de Charlotte.
0: Ah non, c'est Gradin. Oui. Gratin, moi je pensais ça.
2: Ben, gratin si vous voulez, mais.
0: 02 62 99 4000. Vos places de cinéma sont à choper dès maintenant. C'est Guillaume qui vous répond tout de suite au standard. Vous êtes en route, vous êtes encore au boulot, vous vous dites ben, pourquoi pas vous faire un petit moment de popcorn avec la personne de votre choix. Alors 02 62 oui. 99 4000, vous jouez tout de suite et vous raflez vos cadeaux dès maintenant sur Énergie Réunion. Est-ce que c'est Charlotte Cardin ou est-ce que c'est Charlotte Grad?
3: Voilà, vous nous appelez maintenant et en plus c'est des places pour aller voir Brad Pitt.
0: Brad Pitt?
1: Ah ouais?
0: Waouh, il est pas à l'hôpital lui?
3: Curse of the Beast.
0: Quoi? Ah non.
1: Ah non, rien à voir.
0: Allez.
1: Non,
0: allez.
1: C'était pas ça.
3: Non.

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1: Il est 16h10, nous sommes le vendredi 25 septembre, j'espère que le week-end se passe pour le mieux pour vous, en tout cas le week-end qui arrive pour certains, pour d'autres, eh bien vous allez bosser samedi et dimanche, mais ne vous en faites pas, on a un beau programme pour vous, le My Ticket également, le Hit Énergie qui reviendra dès 15h jusqu'à 17h, mais avant ça, en ce vendredi, le on est d'accord ou pas? On peut supporter un bruit toute la journée, mais dès qu'on l'a remarqué, il devient insupportable.
2: Oui.
3: C'est pas toute la journée, c'est chez les gens.
1: Chez les gens, toi?
3: Oui, c'est, tu sais, ceux qui ont des tics de langage ou des tics gestuels ou des choses comme ça, ça peut passer jusqu'à ce que tu le remarques.
1: Ok, et eh bien notre cerveau...
2: Après, tu ne vois que ça.
3: Ah oui, oui, mais tu ne le supportes plus.
2: Ouais. Okay.
3: Et le geste et la personne.
1: D'accord, ok.
2: Voilà.
1: Je me sens pas visé là-bas.
2: Il y a un tag ou quoi?
1: Il y a quoi?
3: Non, pas du tout. Non,
1: t'as d'autres déléants, t'as d'autres déléants.
2: Voilà.
1: Tu as des doléances,
2: c'est bon, Stanislas.
3: Non, mais je pense qu'on est beaucoup à se reconnaître dans ce qu'on dit là. Quoi.
1: Je dis Stanislas, mais lundi c'est la fête des Venzislas. Bref, on est d'accord ou pas? Donc notre cerveau sait très bien filtrer les bruits répétitifs, hein, ventilateur, clim, frigo, tic tac. Au bout d'un moment, il les met presque en arrière-plan. Ça s'appelle l'habituation.
2: L'habituation.
1: C'est comme ça. Mais dès que quelqu'un vous fait remarquer le bruit, bah vous entendez ce bourdonnement. Par exemple, t'entends ce bourdonnement.
2: Il n'a pas fait français en première langue.
1: Votre attention se fixe dessus et là, le cerveau arrête de les filtrer. Et vous avez l'impression qu'il est deux fois plus fort qu'avant. Voilà, c'est pour ça.
2: Ok.
1: Allez, le standard, vous jouez au 02 62 99 4000. Et là, on ne fait pas de pub. Voilà, elle s'appelle Mercedes.
2: Oui.
1: Et elle est avec nous au standard. Bonjour Mercedes.
2: Oh là là.
4: Bonjour.
1: Pardon, Mercedes, tu roules en Mercedes, rassure-moi.
4: Je te rassure, parce qu'aujourd'hui, c'est mon jour de bonté.
1: Ton jour de quoi?
3: De bonté. Elle a envie de te...
2: Calme-toi, c'est très bien.
3: C'est vendredi, tu vois.
4: J'aimerais tellement rouler en Mercedes.
1: Peut-être que ce sera la prochaine voiture à offrir sur Énergie, on ne sait jamais.
2: Ah, c'est
4: voilà, voilà. Tout à fait.
1: Merci, c'est
4: dans la wishlist.
1: La wishlist. Ouais. Qu'est-ce qu'on a prévu de beau là pour cette fin de journée, Mercedes?
4: Bon, aller se balader un peu en ville, sans un peu les soldes.
1: Oh,
4: voilà.
1: Ah bah, on la trouve bons affaires ou pas?
4: Dans les embouteillages, d'ailleurs.
2: Ah, où ça...
4: C'est pas moi qui conduis.
2: Ah bah très bien, mais où ça les embouteillages? Ça nous intéresse, comme ça on prévient tout le monde.
4: Les embouteillages?
1: Oui,
4: la,
1: bien
4: rue, la rue principale là.
1: Ah.
4: La rue Maréchal Leclerc.
1: Paris, mais c'est centre-ville.
4: Les rues adjacentes, quoi.
5: Oui, enfin, okay. comme d'hab.
1: Eh bien, bon courage, voilà, Mercedes. Eh bien, en tout cas, là, c'est l'heure de jouer.
6: Deux propositions. D'après toi, est-ce que c'est Charlotte Gradin Gratin ou Charlotte Cardin Mercedes?
4: Charlotte Cardin.
1: Eh bien, c'est une bonne réponse.
2: Bravo. Moi, ça me rend bien. Les gens
1: c'est vendredi au tac au tac. D'accord. En tout cas, félicitations Mercedes, tu repars avec tes doubles invites pour aller mater ton film au cinéma avec la personne de ton choix. Tu iras avec qui?
4: Ah ben, avec la personne qui voudra venir avec moi.
1: D'accord, t'as même pas proposé à la personne qui conduit, quoi. Bah, bisous
4: non,
1: à toi.
4: Mais parce que ça ne plaît pas forcément à tout le monde.
1: Ah,
4: il peut avoir le mari, les enfants, une amie.
2: Tout trouvera bien quelqu'un, forcément.
1: Voilà,
4: il faut voir.
1: Voilà, bon l'accompagnant. Bisous Mercedes, reste connecté, on va t'expliquer comment repartir avec les cadeaux. Et puis avant ça, le retour des hits, on parle aussi iPhone 18 Pro dans quelques instants. Donc bougez pas et surtout le sondage du jour avec le compte Insta d'Énergie Réunion. Donc si vous aussi voulez aller voter, ça se passera dans une poignée de minutes. Bougez pas.
0: Guillaume, est-ce que ça roule bien dans le 974?
5: Allez, c'est aussi vos conditions de circulation. Peut-être comme Mercedes, vous êtes bloqué un petit peu dans les embouteillages du côté de Saint-Denis. Et ben, vous allez avoir encore pas mal de galères, malheureusement, hein, pour ceux qui sont notamment sur le boulevard Lancastel pour aller en direction de Sainte-Marie. Ça reste quand même assez compliqué. Pareil aussi sur le boulevard Sud, au niveau de la tranchée couverte Mazagran-Doré, au niveau de la Trinité. Si vous êtes au niveau de l'Est, à Saint-Benoît, dans le secteur de Beaulieu, aussi, vous allez avoir quand même pas mal de monde, hein, dans le secteur de Beaulieu, en fin de quatre voies. Dans l'Ouest, vous allez avoir surtout du monde. Ce sera au niveau de l'échangeur du Sacré-Cœur, les premiers freinages jusqu'à l'échangeur de Savannah à Saint-Paul. Et puis enfin, pour ceux qui sont dans le sud, vous allez avoir surtout quelques freinages au niveau de la 4 voies de Pierrefonds, pareil du monde sur le boulevard Banque, et un peu de monde forcément aussi sur la 4 voies du Tampon jusqu'au rond-point des Azalées. Donc patience à tous, hein, pour ceux qui sont sur les routes. Et puis on revient avec Shakira qui se prépare, et puis tout de suite c'est Riviera qu'on écoute ensemble. C'est une reprise de Champol.

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1: Bienvenue tout le monde, il est 16h20 dans le 974. Vous jouez, vous participez dans quelques instants. C'est le retour du blind test. Le temps pour nous de vous parler de ce joli geste du PDG de Japan Airlines.
2: Oui, qui a réduit son salaire en dessous de ceux de ses pilotes pour préserver des emplois.
3: Bah, c'est bien.
1: Ah,
3: non, voilà. C'est bien, c'est, okay. C'est courageux.
1: Allez, en attendant.
2: Tout à fait.
1: Mais c'est bien. Mais je rajoute quoi là-dessus?
2: Bah,
1: c'est
2: bah cool. Rien, j'ai c'est dit top. Que c'était un joli geste.
1: Ouais, mais c'est bon.
4: Un exemple à suivre.
1: Bah oui.
4: C'est ça que tu veux dire?
1: Non, mais c'est ça. En attendant, vous jouez
2: blind test énergie.
5: Mettez vos ceintures.
1: Ah là oui, mais tu as attache casque, bref, faites.
2: C'est le tout dernier. Il t'attrouve sur Céline Dion.
1: Non,
2: oh non, non, on va un mois. Waouh, mais après les auditeurs ne connaissent pas les.
1: Ah, si, bien si. Sûr.
4: Tu les sous-estimes. Tu les sous-estimes.
1: Pour que tu m'aimes encore et tout.
2: Je vais réfléchir. Tout le monde connaît Céline Dion. Par cœur.
6: Je vais réfléchir.
2: Et là, on revient sur s'il suffisait.
1: Qu'on s'aime.
2: Il manque un mot. Voilà, à vous de trouver et de nous appeler au 02 62 99 4000 et je vous donnerai deux propositions. Écoutez bien.

0: tous et tout. S'il suffisait.
1: D'après vous, tout. Elle dit quoi? Tout replay ou tout recommencer?
2: S'il suffisait. C'est nanana de tout replay.
1: C'est à vous de jouer, à vous de trouver la bonne réponse. Tout replay ou tout recommencer. Appelez-nous au 02 62 62 99 4000.
3: Voilà, Céline n'a aucun secret pour vous. En tout cas, vous aussi, vous n'avez aucun secret pour nous sur les réseaux d'Énergie Réunion. On vous a posé cette question et le sondage, voire même le dilemme du jour.
4: Oui, on peut appeler ça un dilemme. Un tu préfères même avoir envie d'aller aux toilettes dès que tu montes en voiture ou dès que tu t'allonges pour dormir?
1: C'est difficile.
3: Je préfère aller avoir envie d'aller aux toilettes lorsque tu es en voiture quand même. Hein. Parce que j'ai envie de dormir.
4: Oui, mais en voiture, t'as pas de toilette. Quand tu vas dormir, tu fais allez.
3: Parce que motivation, tu vois quoi, quand je suis en voiture, des fois, mi bon de passe ou quoi.
4: Je ne veux pas savoir.
1: J'ai fait ça récemment.
4: Ah, super.
5: Ah, c'était toi
1: La lignée.
3: Allez, à tout de suite sur Énergie Réunion. Vous jouez, vous participez, vous gagnez vos cadeaux juste après les meilleurs hits sur Énergie Réunion.
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7: Bonjour à toutes, bonjour à tous. Le CRGT vous informe que sur la RN5 route de Sillaost, le secteur Cap-Payen-Queux au PR13, pour permettre la suite des travaux de sécurisation de la falaise, la circulation sera interdite aujourd'hui de 20h à 5h. Par ailleurs, la route sera momentanément rouverte de 23h30 à minuit. Et puis on termine sur la RN2002 à Saint-Benoît, lieu dit la Cabane, pour permettre la suite des travaux de reconstruction de l'ouvrage de franchissement de la ravine Harmonie. La route est totalement fermée jusqu'au courant du mois d'octobre. Une déviation est mise en place par les voiries communales et la RN2. Et pour rappel, la circulation des piétons et cyclistes est possible sur une passerelle aménagée. Avec tout ça, patience, prudence et redoublez de vigilance au volant.
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1: Il est 16h31, bienvenue sur Énergie Réunion et bienvenue avec la team Bouchon gratinée. Vous jouez, vous participez, c'est l'heure du blind test et nous sommes avec Mélanie du Tampon. Bonjour Mélanie.
2: Bonjour.
1: Comment est l'œil, comment ça va? Est-ce qu'on a terminé la semaine ou pas du tout pour toi?
2: Oui, semaine terminée.
1: Ah, ça y est, enfin un peu décompressé. Qu'est-ce qu'on a prévu de beau là pour ce week-end, voire même pour ce début de soirée?
2: Ce soir, rien, c'est le week-end avec les enfants.
1: Ok, bon en tout cas, voilà, repose-toi bien, profite bien, et avant ça, on va jouer avec Céline.
3: Céline Dion avec nous ce soir. Non, je blague. D'après toi, deux propositions, il manquait un mot dans cette chanson de S'il suffisait d'aimer de Céline Dion. Est-ce que c'est tout replay ou tout recommencer?
2: C'est tout recommencer.
1: Bravo, c'est une bonne réponse. Ouais. S'il suffisait de m'aimer. Et vous avez quand même compris, ouais. Ou ouais. Même remarqué, lorsqu'on chante une chanson, avec la musique à fond, on a l'impression de bien chanter.
4: Ouais.
5: Oui, mais je vois ce que tu veux dire. Oui.
6: Mais c'est qu'une impression, moi, concernant.
1: Je sais ça. C'est pas grave. Bon, en tout cas, Mélanie, tu auras fait tes cadeaux avec Énergie Réunion. Gros bisous à toi.
2: Gros bisous, merci.
1: Reste connecté, Guillaume va t'expliquer comment repartir avec tes places. Et puis avant ça, forcément, dès 16h50, le retour du Popcorn and Clap, direction le Cinoche ou les séries. Ça va parler de quoi?
4: Eh bien, écoute, on va rester du côté de Netflix avec Russell Crowe.
1: Russell Crowe.
4: Un film qui débarque.
1: Bah écoute, une série, je sais pas. Hâte de découvrir tout ça. Le Popcorn and Clap avant 17h, le retour des cadeaux et puis avant ça, les hits qui vont avec et l'infotrafic. Comment ça roule pour ce vendredi, mon Guigui?
7: C'est juste après l'infotrafic.
1: Ok, c'est juste après. Hein. 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

0: J'aime bien.
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2: Bien le bonjour les Réunionnais, les Réunionnaises, vous nous écoutez aux quatre coins de l'île, bien sûr, voilà. Du côté de Brapanon, du côté de Saint-Denis, Le Port, La Possession, Saint-Leu, Saint-Pierre, aux quatre coins. Vous êtes branchés sur vos fréquences respectives, également sur le www.energie.re. En attendant, les infos insolites de Léa Berthaud. Attention aux envies pressantes à New York.
3: Oui, parce que de nouvelles toilettes publiques viennent d'être installées et elles font déjà énormément parler. Pourquoi, à votre avis?
4: Ça coûte $10.
3: Bon. Non.
5: Elles sont ouvertes, visuellement. Ah,
3: ouais. Alors, c'est pas...
4: Transparent.
3: T'es pas loin. Non, on va pas si loin. Wow. Mais ces cabines installées en pleine rue se réouvrent automatiquement au bout de 10 minutes.
2: Ah ouais.
3: Que vous ayez fini ou pas, les portes se rouvrent en grand devant tout le monde. Mais, précise la mairie, elles sont gratuites.
2: Ah oui. Après 10 minutes quand même, faut y aller, hein, aux toilettes. Quand t'es pas chez toi.
3: Bah, je sais pas.
2: Mais toilettes publiques, généralement, j'ai envie de te dire, t'as envie de finir rapidement. Hein.
5: Oui, quand tu regardes ce qui t'arrive.
3: J'en connais ici qui passerait un peu plus de temps.
2: C'est vrai?
3: Tu ne dis mot qu'on sent.
2: Allez, en attendant dans quelques instants le retour du hit à l'envers, le popcorn and clap qui arrive et le retour aussi des hits et l'info trafic. Guillaume, en ce vendredi, comment ça roule?
1: Guillaume, est-ce que ça roule bien dans le 974?
6: Eh ben oui, on va voir ça tout de suite avec déjà à noter du côté du sud. Si vous êtes du côté de Saint-Pierre, donc vous allez avoir donc ces quelques freinages au niveau de la 80 de Pierrefonds. Vous allez avoir aussi du monde hein, du côté du boulevard Banque. Pareil du côté aussi donc de la 80 du Tampon dans le sens montant pour aller jusqu'au rond-point des Azalées. Dans l'Est, Saint-Benoît, donc le secteur W comme d'habitude pour votre fin de journée, vous allez avoir donc quand même pas mal de monde. Du côté de Saint-Denis, c'est surtout sur le boulevard Lancastel pour aller en direction de Sainte-Marie. Sur le boulevard sud aussi au niveau de la tranchée couverte Mazac-Grand-Doré, au niveau du pont Vinsane, au niveau de la Trinité, ça va être quand même bien galère. Et puis pour ceux qui sont dans l'ouest, vous allez avoir les premiers freinages depuis l'échangeur du Sacré-Cœur jusqu'à l'échangeur de Savannah à Saint-Paul en direction de Saint-Pierre. Donc bon courage à tous et puis on revient tout de suite avec vos artistes, avec notamment Slimane. On a aussi Robin et Leto et puis tout de suite c'est M. Pokora.
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1: Il est 16h52, bienvenue avec la team Bouchon Gratiné. On accueille le week-end comme il se doit, mais avant ça, bravo à David Rush.
2: Il vient de battre un record du monde en 60 minutes pile. Qu'a-t-il fait?
1: Il a joué à un jeu vidéo en 60
2: non.
1: minutes.
3: C'est trop rapide.
2: Non,
4: il a couru.
2: Ok, non. Il vient de battre un record du monde, donc. Il a plié 415 avions en papier. Un avion fabriqué toutes les 8,6 secondes en moyenne avec une feuille blanche format A4 80 grammes. Avion qui devait tous être en capacité de voler ensuite.
1: Il gagne de l'argent après ou pas?
2: Je sais pas, mais en tout cas, je sais ce qu'il perd.
4: C'est un peu de temps.
1: Bah oui, il a perdu un temps. Il a fait ça en combien de temps? En 60
2: minutes pile.
3: Mais on parle de lui dans la TBG quand même.
1: Bah oui, non, mais oui. Voilà, bah écoute, félicitations.
2: Après, il était dans le rush, David.
1: Oui. Bon, mais oui, on est un peu dans le rush, il est 16h53. Voilà. Et c'est l'heure d'accueillir le Popcorn and Clap. On parle de films et de Netflix aujourd'hui.
3: Et notamment d'un film qui peut faire un peu froid dans le dos. Un nouveau film à voir sur Netflix, ça s'appelle Una Bomber avec Russell Crowe et Shailene Woodley. Le film revient sur l'histoire de Ted Kaczynski. J'espère que je le prononce bien parce que ça s'écrit un peu chelou. Un étudiant surdoué qui entre à Harvard à seulement 16 ans avant de devenir des années plus tard l'un des criminels les plus traqués des États-Unis. Et il y a une anecdote assez folle à écouter jusqu'au bout, c'est que les scénaristes ont découvert une partie méconnue de son histoire. De ce Ted Kaczynski grâce à une simple anecdote entendue à la radio. Ils apprennent que celui-ci avait participé à Harvard à des expériences psychologiques controversées. Ils commencent à enquêter et c'est là que ça donne le point de départ du film. Comme quoi, les recherches, ça peut amener à quelque chose. Et surtout, comme quoi, parfois, écouter la radio peut vraiment amener très très loin. Alors, peut-être pas jusqu'au FBI, mais au moins jusqu'à la TBG.
1: C'est bien. Voilà. Et ça sort quand?
3: C'est dispo maintenant.
1: C'est déjà dispo. Merci Alex pour le Popcorn and Clap. Les amis, le ça se fait ou pas? Est-ce que là, le week-end arrive, peut-être qu'on va se dire oui, petit apéro et tout. Et ça se fait ou pas de piquer une frite dans l'assiette de quelqu'un en disant juste une?
2: Si, ça se fait, sauf si c'est Noom.
1: Ah oui.
4: Non, j'aime pas du tout.
1: Même pas si tu rends ensuite la frite?
4: Non.
2: Ouais, moi je pique.
1: Bah non, mais ça dépend parce que si t'as pas encore ton plat.
2: Ah ok.
1: Toi tu piques une frite et après je te dis je te rends la frite juste après.
4: Non, c'est pas pareil.
1: C'est pas pareil. Bah c'est différent. Mais c'est pas grave. Allez, 16h55 minutes. Les amis, c'est l'heure de jouer. Puisque vous le savez, l'iPhone 18 Pro est à gagner en ce moment sur Énergie Réunion. 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Et surtout, vous allez pouvoir converser, discuter avec Siri, lui faire un petit compliment. S'il aime bien le compliment, normalement, vous serez présélectionné pour le tirage au sort final qui aura lieu dans quelques jours en direct sur Énergie Réunion. Donc TEL, TEL par SMS au 7080 si vous avez besoin de changer de smartphone ou même tout simplement si vous avez envie de faire un cadeau, puisque oui, dans 13 lundis, c'est Noël.
5: Oui, incroyable. Voilà. Ce détail, 13 lundis.
1: Vous faites vos papiers cadeaux vous-même ou bien les journaux?
4: Non, un truc joli quoi.
1: Un truc joli.
2: Je le fais à la maison, mais j'essaie d'éviter le papier.
1: C'est vrai?
2: Oui.
3: Tu fais comment?
2: Avec du beau tissu, des choses comme ça.
1: Pas mal. Et toi?
3: Je fais pas de cadeaux. Au moins c'est simple.
1: Voilà. C'est
5: économique.
1: Oui.
2: Si vous tombez sur lui sur le Père Noël,
1: mais c'est la question que je me pose. Est-ce qu'on se sent parfois obligé d'acheter un cadeau parce que ce sont les fêtes qui arrivent? Ou pas du tout?
2: Non, t'as pas.
1: On est d'accord avec moi.
2: Oui, il n'y a pas de pression.
3: Pas de pression, ça dépend où.
1: T'as des choses à dire?
3: Non, pas à dire.
4: Depuis tout à l'heure, là.
3: Non.
1: Écoute, dites-le-nous. 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

0: passant par Saint-Bernard et la médiathèque François Mitterrand, ces journées du patrimoine ont dessiné un même fil, celui des jardins de Saint-Denis, entre mémoire et création. Erika Baretsch, maire de Saint-Denis.
1: Malgré le temps qui n'était pas forcément complètement avec nous, ça a été quand même un franc succès. On a eu beaucoup de visites, beaucoup de gens qui ont profité de ces visites guidées dans toute la ville, dans tous les quartiers. Donc on est vraiment ravis et on vous donne rendez-vous à l'année prochaine.
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5: C'est vendredi, nous sommes le 25 septembre. Il est 17h, à l'heure où on quitte le boulot, on rentre à la maison, on commence à se taper les bouchons. Donc voilà, prudence, patience, levez le pied. Et surtout, les loulous, vous le savez, il y en a qui font leur sport avec énergie. Donc merci à vous et on embrasse. C'est une auditrice, voilà, qui m'envoie un petit message, qui m'a dit est-ce que tu pourrais faire une petite dédicace pour moi. Donc elle habite Saint-André et elle s'appelle Catherine.
6: Catherine.
5: Donc,
6: voilà. Hello Catherine.
5: Ouais, c'est pour non, manger, on l'appelle Catherine.
7: Donc, Catherine, voilà.
6: Non.
5: Bah, Catherine, on t'embrasse, je sais qu'elle est à l'écoute.
7: Désolé,
5: tous
7: Catherine.
5: Les jours avec la team bouchon gratinée.
6: Gros bisous.
5: Et puis bah prudence sur la route. En attendant, bah oui, vous jouez, tentez de gagner l'iPhone 18 Pro. Nous sommes avec Sonia du côté de Saint-Paul, c'est ça mon Yiyi ?
8: Pas du tout.
6: Mais Sophie.
8: Pas du tout.
6: Ça se trouve, on est avec Jean-Louis, tu vois, t'es tellement à côté sur les prénoms, toi.
9: C'est ouf quand même.
5: Jean-Louis.
9: C'est Sophie.
5: C'est Sophie, pardon.
8: C'est Sophie de Saint-Paul. C'est
5: bonjour Sophie de Saint-Paul. Bonjour.
9: Bonsoir.
6: Comment ça va ?
10: Très bien.
5: Bon,
6: ça
5: Sophie,
6: s'entend.
5: Est-ce que en ce moment, là, tu regardes ton smartphone, tu te dis pourquoi pas le changer ou pas ?
10: Ah, c'est très bien.
5: Ouais.
10: Très bien.
5: Bah écoute, tu as joué. Il va falloir faire un petit compliment à Siri. Et s'il aime bien, tu seras présélectionné pour le tirage au sort final. C'est bon ?
10: Ok.
5: Eh bien, quand tu veux, Sophie.
10: Eh ben, Siri, tu es très beau et très gentil.
5: Merci beaucoup.
11: Tout le monde oublie que j'ai un petit cœur tout doux, sauf toi. Merci, grâce à ces belles paroles, je t'inscris pour le tirage au sort final.
6: Oh,
11: bravo.
6: Voilà.
5: Bravo Sophie.
6: Il dit tout même.
8: Comme quoi, il n'y a pas besoin de faire très long. Hein.
5: Ah, bah, oui.
8: Voilà.
5: En tout cas, tu auras une grande chance de repartir avec cet iPhone. Évidemment, reste connecté et reste branché avec ton téléphone à côté de toi à tout moment, puisque le tirage au sort, ce sera le 8 octobre prochain. Donc si ça sonne, ce sera une bonne nouvelle pour toi. Allez, bon.
10: Super.
5: Gros bisous Sophie.
10: Beaucoup.
5: Reste connecté, on va tout expliquer, mais avant ça, on joue.
6: Et on joue Hit à l'envers, un hit énergie complètement à l'envers, tout renversé. Un hit sorti en 2013. À vous de deviner, je vous donnerai deux propositions, écoutez.

0: D'après vous, est-ce que c'est Graft Funk ou Daft Punk qui chante ça? 02 62 99 4000 pour ce hit à l'envers.
1: Duo casqué français, ouais. D'ailleurs, et un des mecs d'ailleurs du groupe a participé à la BO de GTA 6.
2: Oh là, voilà. là.
1: Guy Manuel de Monte Cristo. Si vous avez la bonne réponse dès maintenant, 02 62 99 4000, est-ce que c'est Daft Punk ou est-ce que c'est
0: Graft Punk?
1: Eh bien, dès maintenant, vous avez la réponse, vous appelez le standard et Guy s'occupe de vous répondre. À tout de suite sur Énergie.
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1: 17h08 dans le 974, vous jouez, vous participez avec le 8 à l'envers, mais en attendant, vous le savez, vous pouvez répondre aussi au sondage sur les réseaux d'Énergie Réunion. Vous a posté, eh bien, forcément ce petit dilemme, ce que tu préfères.
2: Tu préfères avoir envie d'aller aux toilettes dès que tu montes en voiture ou alors dès que tu t'allonges pour dormir? Il faut faire un choix, vous êtes obligé de répondre.
3: Oh là là.
2: Ça se passe en story. Énergie Réunion sur Insta.
3: Oh là là.
2: Pour l'instant, 80% préfèrent s'allonger pour dormir. Oui, évidemment. Je pense que c'est 100%.
3: Oui.
2: Voilà, préfère aller aux toilettes.
3: C'est pas mal.
2: Enfin bref, vous avez compris. Quoi.
3: Oui.
2: Quand on va dormir, quoi.
1: Allez, dans quelques instants, on va parler foot et ce premier match tant attendu de l'équipe de France face à la Turquie, hein, c'est ça?
2: Face à la Turquie, oui.
1: Donc
2: premier match de Zidane en tant que sélectionneur.
1: Mais je pense que les gens vont être devant le match juste pour regarder Zidane en tant qu'entraîneur. Je pense que les caméras vont même pas être sur le terrain. Le match, moi, sur Zidane.
2: Ouais, ça s'appelle un footix. Mais
4: pourquoi parce, footix?
2: Bah oui, bah parce qu'on veut voir Zidane, mais surtout ce qu'il va faire sur le terrain, l'animation offensive.
1: Ah bon, bah, joue.
2: Bien sûr. C'est le deuxième.
1: Allez, on attend en direction le tampon. Nous sommes avec Emmanuel. Elle va jouer et tenter de gagner ses places de Cinoche. Bonjour, Emmanuel.
5: Bonjour.
1: Comment est l'œil? Comment ça va? Est-ce qu'on a terminé la journée, voire même est-ce qu'on a terminé la semaine?
5: Ah oui, semaine terminée.
1: Ah oui, je sens qu'elle a été quand même assez longue pour toi hein, cette semaine. Hein.
5: Oh que oui.
1: Bah raconte-nous, qu'est-ce qui s'est passé pour que ce soit aussi longue?
5: Oh ben, les enfants malades et puis le boulot à côté, donc
1: C'est quoi la petite grippe là, la grippe qui passe là?
5: La grosse grippe.
6: Oui, c'est pas une petite.
1: Non mais c'est pas une petite là, donc faites attention les amis, évidemment, allez chez votre médecin et soignez-vous. Après connaît hein, ces remèdes aussi grands, mais que cela donne azote à part médicaments, est-ce que deux, trois petites tisanes comme ça pour la grippe?
5: Oui, la cannelle quoi.
1: Cannelle,
6: ouais. Ça cerise aussi pas mal.
1: Et vous connaissez quoi? Bah mes rappels Nathan. Faut pas reproduire, les amis. Maman, voilà. La dernière main, grogue la grippe. Et genre, j'avais 11 ans, quoi.
6: Ah, ne pas reproduire. Bien sûr. Oh. Boire de l'eau, boire dormi, beaucoup quoi. D'eau, ça aide.
1: Mon lit, il bouge tout seul.
6: Super.
1: Emmanuel, tu joues avec Noom.
6: Un hit sorti en 2013. D'après toi, est-ce que c'est Daft Punk ou Graft Funk?
5: C'est les Daft Punk.
6: Bravo!
1: Soyez chanceux, eh bien tu l'as été, tu es chanceuse, puisque tu repars avec tes doubles invites pour aller mater ton film. Qu'est-ce qu'on a prévu ce week-end? Est-ce que les enfants vont mieux?
5: Oui, ils vont mieux.
1: Ah super, ça c'est une bonne nouvelle. Qu'est-ce qu'on a prévu là? Parce que normalement, maman poule, tu sais, quand les enfants sont un petit peu malades, ils passent du caprice.
5: Ah ben un petit peu quand même, oui.
1: Donc ce soir, que ça mange là?
5: Ah, bah pour l'instant, je ne sais pas encore.
1: Voilà, on va dire que ça mange un doigt, laisse le coup de main.
5: Je suis dans les embouteillages pour l'instant, donc voilà.
1: Quel côté les embouteillages a au tampon
5: au
1: même
5: tampon, ouais, au
1: direction
5: tampon.
1: Le tampon pour monter ou descendre vers Saint-Pierre?
5: Pour monter
6: à
1: cette heure-ci. Donc RN3 quoi. Donc la prudence hein, si vous êtes au niveau de Mont Caprice, si vous circulez avant le giratoire des Azalées, eh bien oui, ça va ralentir. Allez, le retour des hits, c'est maintenant sur Énergie Réunion, les infos insolites qui reviennent. Et puis avant ça, forcément, bah oui, vous jouez dans quelques instants dans le Kiki parle.
0: Guillaume, est-ce que ça roule bien dans le 974?
7: Et on va faire un point un peu plus complet aussi sur vos conditions de circulation. On en parlait avec le tampon. Donc il y a pas mal de bouchons hein, encore à signaler hein, depuis la ligne des bambous. Sur la 4 voies du tampon dans le sens montant pour aller jusqu'au rond-point des Azalées, mais dans le centre-ville du tampon aussi, c'était quand même bien la galère. Hein, avec déjà quelques rues qui sont fermées avec les fleurilèges qui approchent. Il y aura aussi du monde qui seront du côté de Saint-Pierre notamment sur le boulevard Banque. Du côté de la 4 voies de Pierrefonds, ça va beaucoup beaucoup mieux. Ça c'est la bonne nouvelle. Par contre dans le centre-ville de Saint-Louis, ça ralentit. Dans l'Est, maintenant à Saint-Benoît, dans le secteur de Beaulieu, il va y avoir encore quelques freinages dans les deux sens. À Saint-Denis, le boulevard Lancastel, toujours bien chargé pour aller en direction de Sainte-Marie. Pareil aussi sur le boulevard Sud, cette fois-ci dans les deux sens. Et puis enfin, quelques légers freinages. Ça, c'est la bonne nouvelle au niveau de l'Ouest, depuis l'échangeur de Cambé jusqu'à l'échangeur de Savannah à Saint-Paul hein, pour aller en direction du Sud. Donc patience hein, pour ceux encore sur les routes. Et puis bon week-end pour les plus chanceux. Tout de suite, on repart avec un bon souvenir de l'humidité. Puis on a aussi les Offenbach qui débarquent dès maintenant.

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1: Alex.
2: Oui.
1: On est le 25 septembre.
2: C'est oui.
1: D'accord. On va parler jeu, on va parler foot dans quelques instants.
2: Oui.
1: Mais rassure-moi, le Sénat approche un cyclone dans quelques mois. Mais espère pas, on croise les doigts, les amis.
3: Pourquoi voilà. Tu dis ça là
2: oui,
3: maintenant?
2: Pourquoi mais tu dis ça?
3: Parce que les carrières sont arrivées hier à peine et toi tu parles de cyclone.
4: Noël va pas arriver.
3: Calme,
1: c'est pas
3: toi.
1: Ça, c'est parce que voilà, des fois on joue à des jeux. Est-ce que vous jouez correctement avec les gens en famille hein, lorsque vous sentez le Monopoly, la bonne paye, ou même lorsque vous jouez au loup-garou?
3: Le Monopoly, bataille. C'est le premier jeu.
1: Ouais. Ah ouais, mais ça peut te faire divorcer ça, hein, un Monopoly. Hein.
3: Ah oui.
1: Et pour
2: pas que ça. Hein.
3: Ah ouais, ouais. Parfois ça peut se finir, oui.
1: Oh, Monopoly.
2: Solo Oli aussi, ça va.
1: En attendant, on l'attendait tous. Voilà, on a vu les premières images. Ils étaient à Clairefontaine, ils ont pris l'avion, ils sont déjà en Turquie. Ils ont fait leur premier match avec sous la coupole de notre cher Zinedine Zidane.
5: J'avais le numéro 10, hein, il n'était pas le numéro 12. Yes. Hein.
1: Ouais, carrément. Bref, Zizou en tant qu'entraîneur, on en parle.
2: Voilà, un match qui va pouvoir lancer la Ligue des Nations et Zizou commence déjà à mettre sa petite patte, sa signature, puisque Mbappé certes reste capitaine, mais il pourrait retrouver le côté gauche qu'il avait à l'époque au PSG. Donc ce qui va laisser la place de buteur, voilà. Mm-hmm. Et c'est peut-être Dembélé qui occupe cette place au PSG qui va pouvoir la reprendre, ou alors on pourra voir Esteban Le Poll. Enfin bref, il y a plein de belles choses et de belles surprises à voir ce soir face à la Turquie. Puis en dehors de ça, à côté, il y a une petite querelle en ce moment entre Ousmane Dembélé et Mbappé, puisqu'on parle du Ballon d'Or. Oui, alors au début, on croyait que c'était les journalistes qui faisaient couler.
3: Monter la sauce.
2: Oui, mais sauf que c'est un peu vrai. On les a vus à l'entraînement et à la base, ils sont presque meilleurs amis et maintenant, ils se regardent de loin, voire ils ne se regardent pas. Donc espérons que ça n'aura pas d'impact sur le terrain. En tout cas, ce soir, plein de choses à voir pour ce premier match de Zidane en tant que sélectionneur de l'équipe de France.
1: Après, c'est un petit combat de coq quand même. Enfin, un combat de coq à quelques millions.
2: Bah, en même temps, Mbappé, il a dit qu'il était l'élu. Hein,
1: hein?
2: Mbappé a dit je suis l'élu.
1: Tu es ah bon?
2: Oui.
1: Il a dit ça.
2: Et du coup Dembélé a réagi avec une interview interposée en disant moi je suis pas l'élu mais je travaille très dur.
1: Oh
2: en gros je résume.
3: Bam
2: voilà.
1: Ah ouais ça fait des clashs comme
3: là,
1: ça
3: là.
1: Je ne savais pas. On en est là.
2: Oui oui.
1: Bah, franchement.
2: Donc, regardez ce soir.
1: À quelle heure d'ailleurs?
2: 23h si je me trompe pas. 22h45, 23h quelque chose comme ça.
1: Bah à suivre. En tout cas et oui allez la France. Mais attends juste dernière question c'est quoi la Ligue des Nations? Non mais oui parce qu'on passe de la Coupe du Monde mais à la Ligue des Nations. Gagne quoi à la fin?
2: Un trophée déjà. Et puis surtout, ça va rassembler un peu comme à l'Euro les équipes, les sélections européennes. Mm-hmm. Et puis entre les grandes compétitions, il va y avoir des matchs qui vont vous permettre de faire partie d'un dernier carré, des quarts de finale, etc.
1: D'accord.
2: C'est un peu comme l'Euro, mais tout le long. Oui, oui, oui.
1: D'accord. Okay. Bah, ouais, voilà, merci.
2: Bon. C'est un peu difficile à expliquer comme ça.
1: Sinon, les amis, j'ai juste envie de savoir, bravo. Enfin, qu'est-ce qui va se passer le dimanche 4 octobre, Léa Berthaud?
3: À Cranzac-les-Thermes, en Aveyron.
1: Ouais, c'est où?
3: C'est il y a quelque chose d'exceptionnel en Aveyron, donc quelque chose d'exceptionnel avec une bétonnière.
1: Ils vont faire de l'aviron avec une bétonnière?
3: Non.
1: Pas du tout. Un concours de qui ça y monte le plus vite un mur?
3: Pas du tout. Ils vont faire de l'aligot.
1: C'est quoi l'aligot?
2: Dans une bétonnière.
3: C'est une préparation fromagère. C'est la compagnie Brico Saucisse qui propose ça. Un aligot géant fait dans une grande bétonnière et à côté saucisse grillée dans une brouette environ.
1: Wow,
3: 12 euros le menu.
1: Mais attends,
3: ça,
1: non, les neuf au moins.
3: Parce que pas oui.
1: Bah on ne sait jamais. Hein, voilà.
3: On n'a pas dit aligot ciment.
1: Bon, en tout cas, bah, ça vous donne des idées pour ce week-end. Hein, si vous êtes travaillez dans le BTP et que vous êtes un point de barbecue. Voilà, à tout de suite sur Énergie.
5: Non, peut-être Aurélie.
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1: Et je ne sais pas pour vous, mais moi, j'ai pas vu cette semaine passer. Voilà.
2: Quoi ?
3: Si.
1: Tu sais, j'ai l'impression. Alors, ma boss qui me regarde, ah bon, t'as pas vu ? Bon, on va donner plus de travail.
3: Mince, fallait comment ça, t'as pas vu la semaine passée?
2: Parce qu'il y avait beaucoup de travail, justement.
1: Bah, il y avait beaucoup de boulot.
3: Non, c'était dense pour tout le monde.
1: C'était dense. Bon, en attendant, faut le dire aussi que moi, j'ai hâte d'être à la semaine prochaine. Parce que la semaine prochaine, Énergie Réunion ressort un petit coup dehors. Et oui. Ça va très haut.
3: Oui.
2: Alors, c'est pas la semaine prochaine.
1: Bah, c'est la semaine prochaine.
2: Non,
1: ça démarre
2: deux semaines.
1: Mais Guillaume, c'est le 9.
2: Oui.
1: C'est pas la semaine prochaine.
3: Pas du tout. On parle de florilège, bien évidemment. On y sera comme chaque année avec grand plaisir.
1: Attends pour moi,
3: attention, c'est à vous, ça passe vite.
1: Mais oui, pour moi, la semaine prochaine, là, mettez-moi déjà vendredi en train d'ouvrir.
3: Bah, joyeux Noël.
2: Après, vraiment, t'as pas tort, on sera dehors. On sera
1: là-bas. Ah, bah oui, c'est vrai. Bon, on en parlera évidemment dès la semaine pro. Et après, l'autre semaine, on en parlera.
3: Je ne vous dis que ça, vous n'avez pas fini de nous voir dehors.
1: Ah oui. En attendant, vous jouez au standard. Le 02 62 99 4000, un personnage réel ou fictif, si vous le dénichez avec cet extrait que Noom va nous balancer, eh bien vous appelez dès maintenant le standard.
3: Et c'est ça, un extrait de film, un dialogue hyper connu. Dedans, il y a forcément des indices, des prénoms, des objets et tout. Et à vous de deviner le film. Je veux que le film, bien sûr, plusieurs sagas, plusieurs chapitres. Je vous donne deux propositions après ça, écoutez.
4: Il est livreur de lait. C'est un moldu comme toute notre famille avant moi. Je faisais des trucs bizarres sans savoir que c'était de la magie avant que j'ai la lettre de Poudlard. Ils croyaient tous que j'étais ma boule. Tu m'étonnes.
3: Ça, c'était le 1.
1: C'était le 1, ça ?
3: Oui. C'était le 1, c'était le gars qui faisait des photos.
1: Ah oui ! Non, mais c'est le 2, alors. Chambre des secrets.
3: Oui, Chambre des secrets. D'après vous, quel est ce film ? Est-ce que c'est Haricot Vert ? Ou Harry Potter ?
5: Elle m'a achevé.
1: Harry Potter Fleur aussi.
2: Haricot Vert.
3: 02 62 99 4000, c'est à vous de jouer pour remporter vos places de ciné.
1: 02 62 99 4000, est-ce que c'est Haricot Vert ou est-ce que c'est Harry Potter? Si vous avez la bonne
2: c'est
1: réponse,
2: facile.
1: Vous appelez Guillaume dès maintenant au standard, vous repartez avec vos cadeaux, c'est tout de suite. 02 62 99 4000, mais en attendant, nous sommes le vendredi 25 septembre. À la demi-heure, comme toujours, l'essentiel des infos présenté par Amandine Denisot.
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6: Et à la une de l'actu, la visite du pape en France sous haute surveillance. À retenir aussi le discours pédagogique d'Emmanuel Macron hier et puis la météo. Quelques nuages à prévoir sur La Réunion ce soir.
1: Bien le bonjour Amandine Denisot.
6: Et salut Laurent, bonsoir tout le monde. Avant de développer ces titres, ce réseau d'acheminement de cocaïne entre la métropole et La Réunion démantelé. Après 8 mois d'enquête, une douzaine de mules seraient impliquées dans cette filière, notamment pour transporter de la drogue ingérée par avion. 7 membres présumés du réseau ont été déférés devant la justice. Les saisies représentent environ 100 000 euros de valeur marchande. En mot de santé, la grippe, elle continue de progresser à La Réunion selon Santé publique France. Les passages aux urgences et les hospitalisations liées aux infections respiratoires aigus sont en forte hausse, idem pour la gastro-entérite. En revanche, pas d'impact sanitaire observé pour la bronchiolite chez les moins d'un an. La leptospirose reste à un niveau bas. Côté Mpox, 24 cas importés de Madagascar et 5 autochtones ont été signalés. À retenir aussi, comme tout chef d'État en visite, le pape bénéficie d'un dispositif de sécurité exceptionnel. Plus de 10 000 policiers et gendarmes mobilisés chaque jour jusqu'à son départ lundi. Léon XIV est arrivé ce matin à Paris. Les cloches des églises de France et des Outre-mer ont sonné pendant 7 minutes à son arrivée à Orly. Le pape qui a ensuite été reçu à l'Élysée par Emmanuel Macron. Il se rendra ce soir au Stade de France pour une veillée. Demain, il donnera une messe sur les Champs-Élysées avant de se rendre dimanche à Lourdes. Dernière étape lundi à Metz. Peu d'annonces également dans l'interview d'Emmanuel Macron hier soir. Concernant le carburant, le président a évoqué une possible baisse des taxes, mais uniquement si les prix à la pompe devenaient incontrôlables. Sur la Russie, Emmanuel Macron a demandé le renforcement de la sécurité des sites stratégiques français pour prévenir une éventuelle attaque de drones russes. Et puis, il s'appelle Alec, il a 12 ans. Et il vient d'être choisi pour représenter la France à l'Eurovision Junior dans un mois à Malte. L'adolescent originaire de la région Rhône-Alpes tentera de succéder à Lou Deleuze qui avait décroché la 4e victoire tricolore dans le concours l'an dernier. Sa chanson s'appelle « Comment tu vas ?» Rendez-vous le 24 octobre pour le voir sur scène. Allez tout de suite la météo et juste après ça Sport News avec Jonathan Denisot.
2: Merci Amandine.
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6: Le ciel est légèrement nuageux ce soir de Saint-Denis à Saint-Benoît, voire très nuageux de Sainte-Rose à Saint-Philippe. Par contre, dans l'ouest, la soirée sera étoilée. Côté température chez vous, dans le nord-est, on attend 20 degrés à Saint-Denis, 19 à Saint-André et 20 à Sainte-Rose. Dans l'Hio, il fera 16 degrés au Brûlé et 12 à Takamaka. Pour la journée de demain, ça sera plus ou moins le même scénario. Du soleil de Saint-Denis à Saint-Leu et des nuages dans l'est et le sud, voire de la pluie sur Saint-Philippe et Sainte-Rose.
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7: Le premier jour du reste de sa vie, après avoir tout gagné comme joueur, après avoir brillé en tant qu'entraîneur, Zinedine Zidane se lance maintenant dans une nouvelle aventure. Il fera sa grande première ce soir dans le costume de sélectionneur de l'équipe de France de foot. Les Bleus débutent leur campagne de Ligue des Nations par un déplacement en Turquie. Coup d'envoi 22h45. Kylian Mbappé, remis de son rhume, devrait être aligné d'entrée en attaque. Dans le même groupe, l'Italie recevra la Belgique. Et puis on croise les doigts aussi pour nos Bleuets. L'équipe de France espoir est en Islande pour un nouveau match de qualification à l'Euro. Coup d'envoi à 19h. Puis le début des qualifications pour le Grand Prix d'Azerbaïdjan. C'est de la Formule 1. La course est prévue ce dimanche.
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1: Allez, on entame ces 20 dernières minutes avec la team Bouchon Gratiné. Vous le savez, un beau week-end en perspective. Le retour du Hit Énergie, hein, les 40 titres que vous kiffez, classés avec Alex dès 15h jusqu'à 17h sur Énergie Réunion. Ça va être cool.
2: Oui, on va savoir si. Comment il s'appelle ? Mauvais Joe est toujours numéro 1.
1: Avec Maladie.
2: Pilé, je crois.
1: Pilé,
2: ouais. Pilé est revenu numéro 1 là. Ouais. Est redevenu. Oh là, compliqué le français des fois.
1: Bon, en tout cas, 15h, 17h, le 8 énergie, dès 9h jusqu'à 13h, vous le savez, vous aussi, hein, vous pourrez eh bien gagner vos cadeaux, gratter des cadeaux avec le My Ticket et pourquoi pas savoir un petit peu comment ça se passe du côté des plages, la météo des plages, bref, l'infotrafic, le week-end, samedi et dimanche, en tout cas, restez branchés. Le temps pour nous à 17h40 de revenir aussi sur l'info, l'info point.
3: Bah.
1: Une info, pas de réaction.
4: Avec presque un chiffre pour conclure ces infos. 8, il y en a 8 fois plus aujourd'hui dans les années 40, mais quoi ?
5: Dans les années 40.
1: 8 fois plus, 8 fois plus.
2: Des impolitesses.
4: Non, des prénoms différents.
2: Ah, c'est vrai.
4: Et d'un coup, quand on le dit, c'est logique.
2: C'est vrai, oui.
1: Mais c'est-à-dire qu'il y a 8 fois plus de prénoms qui existent.
4: C'est ce qu'on vient de dire.
1: D'accord.
4: Voilà. C'est-à-dire que c'est précisément ce qu'on vient de dire.
5: C'est vrai qu'à l'époque, il y avait beaucoup de gens.
1: Ouais, ouais, Jean et Marie, bah, c'était automatique.
4: Et aujourd'hui, il y a plus de gens. C'était toujours Pierre, c'était toujours Jean.
1: Jean, Louis.
4: Voilà.
1: Donc voilà, des trucs comme ça. Allô Jean-Louis. Allez, 17h40, l'heure de jouer aussi, de tenter de gagner vos cadeaux, puisque c'est l'heure d'accueillir Laurie, c'est ça ?
5: Laurine.
1: De Sainte-Suzanne qui est avec nous et qui va tenter sa chance de repartir avec ses doubles invites pour aller voir son film au ciné. Bonjour Laurine.
6: Salut. Bonjour.
1: Comment vas-tu Laurine ? Est-ce qu'on est en week-end ?
6: Oui,
4: enfin
6: week-end.
4: Léla
6: et
4: les
6: autres même.
4: Léla. Léla aussi.
1: Elle n'est pas encore en week-end, mais nous, Léla.
4: Dans 20 minutes.
1: Laurine, est-ce qu'on a déjà prévu son week-end ou pas du tout ?
6: Oui, je pense que je vais à la plage ce week-end.
1: Et les gars, on emmène à nous ou pas ?
6: Mais bon, on y amène à notre voiture.
1: On va à nous, mais par contre, Laurine m'a dit tout de suite, si m'y rentre avec mon pied plein de sable ou accepte à moi.
6: Ah ben les bons, après c'est où ils nettoient.
4: Bonne réponse.
7: Bon deal, tu repars avec tes places de ciné.
5: Voilà, bravo.
1: Non mais dis pas bien, c'est tout de suite qu'on l'a pas encore joué.
4: C'est une bonne réponse quoi.
1: Oui, c'est une bonne réponse.
4: Tchac. Alors d'après toi, désolé, l'extrait qu'il y a eu, est-ce que c'est Harry Cover ou Harry Potter?
7: Je n'en reviens pas.
6: Harry Potter.
4: Bravo.
1: Bravo.
4: Wingardium Leviosa.
1: Ah, il est en l'air.
4: Waouh.
1: Bah oui, mais vous gardez au niveau ça, c'est pour les affaires.
5: On va l'éviter,
4: on va l'éviter.
1: Avada Kedavra. Ou Abracadabra. Allez, merci Laurine, tu repars avec tes cadeaux. Passe un excellent week-end. Profite bien avec la famille, les amis. Et puis, quand ça déjà, il mange un soir, on connaît ou pas ?
6: Non, pas encore. Bon. Il est encore sur la route là.
1: Il est encore sur la route ? Bah, prudent, ça va, ça roule bien là du côté de l'Est ?
6: Oui, ça roule bien.
1: Bah super, bah ça c'est la bonne nouvelle. Bah écoute, bah profites-en et reste connecté. Guillaume va t'expliquer comment repartir avec les cadeaux, les bons.
6: Ok, merci Énergie.
1: Merci à toi.
4: Plaisir.
1: Et puis la team Bouchon Gratiné pour ses 20 dernières minutes, forcément. On va vous apprécier vite. Et puis on va savoir ce qui va se passer ce soir dans vos assiettes.
4: Miam.
5: Allez, on va essayer de faire aussi disparaître les bouchons.
0: Guillaume, est-ce que ça roule bien dans le 974 ?
5: Parce que malheureusement, ils sont toujours là, hein, du côté de Saint-Denis. Si vous êtes sur le boulevard Lancastel, vous allez avoir toujours ces gros bouchons, hein, on peut le dire, du côté du boulevard Lancastel pour aller en direction de Sainte-Marie. Toujours aussi beaucoup de monde, hein, sur le boulevard sud, au niveau de la tranchée couverte Mazagran-Doré. Dans l'ouest, là par contre, ça va beaucoup mieux. Hein, donc il y a juste ces bouchons qui vont démarrer depuis l'échangeur de Cambé jusqu'à l'échangeur de Savannah à Saint-Paul en direction du sud. Dans le sud d'ailleurs, toujours aussi ces freinages à retrouver sur le boulevard Banque. Toujours un peu de bouchons aussi, juste avant le rond-point des Azalées au tampon. Pareil, il y a encore beaucoup de monde du côté de Saint-Louis. Et puis enfin, si vous êtes dans l'Est, à Saint-Benoît, le secteur de Beaulieu, comme de jour, il va y avoir aussi ces quelques freinages. Donc patience, hein, pour ceux qui sont encore au volant. Et puis on revient dans un instant avec Katsai, puis tout de suite, c'est le groupe Summer.
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1: J'aime beaucoup à 17h55 comment nos anciennes stagiaires viennent nous rappeler qu'on est un peu vieux.
2: C'est ça.
1: Voilà. Elle nous dit ouais, mais pour les 20 ans de 15 en 2006, ça ressort au cinéma. Oh là là. Ouais, merci de nous rappeler.
2: Hein, merci d'être venu.
1: Merci de nous rappeler. Ouais, que Cars est sorti en 2006, il y a 20 ans déjà.
2: C'est affolant.
1: C'est affolant, non, mais le temps passe vite. J'avais 12 ans, quoi, les gars. 12 ans. T'avais 15 ans.
2: J'avais 16 ans.
1: Mais c'est, voilà.
2: C'est triste.
1: J'hésite de me poser la question parfois, les gars.
2: Mais c'était quoi, en 2006?
3: Oui.
2: J'avais une petite trentaine, ouais.
1: D'accord.
2: Pas mal.
1: Petit...
2: J'avais votre âge.
1: Et toi, il y a 20 ans? Notre stagiaire
2: était un petit poisson, pas né.
1: T'étais pas né. Bon, en attendant, les amis, qu'est-ce qu'on va manger? Est-ce qu'on va manger du poisson pané ce soir, puisque c'est vendredi? Je ne sais pas, mais on vous pose la question.
2: Alors
4: Alex. Pas de pané, non. Ah, vous voulez savoir précisément? Oui.
2: Tu sais, c'est le principe de l'émission, on skip comme ça.
4: Oui, oui,
2: en général.
4: Non, mais alors, en général, le vendredi soir, c'est un petit sauté.
1: Un petit sauté.
4: Voilà, donc sûrement sauté de poulet.
1: Bon, Guigui,
5: Sûrement un truc très très simple, parce qu'il y a match ce soir. Donc ça va être, je pense, des frites avec des burgers.
1: Ah, c'est pas mal.
4: Voilà. Mais pas de sauté, pizza direct.
5: Ah ouais, direct.
4: Ouais, pardon, j'avais oublié, ouais.
3: Moi, je pense à un reste de poulet sauce d'huître.
1: Trop bien,
3: j'ai
1: pas mal.
3: Tous les restes là de mon congèle.
2: Moi, ça va être une salade et des brochettes.
1: Et ben moi, ça va être croque monsieur maison.
3: C'est pas mal, c'est pas mal. Avec une petite cracotte après en fin ou pas?
1: Non, là, le vendredi, tiens, plus de
3: cracotte. Ah.
1: Là, il craque plus, là.
3: Après minuit,
2: c'est vrai.
3: À chaque but des bleus, tu manges une cracotte.
1: Bah, je te ferai une petite vidéo, mais pour l'instant, là, on connaît, c'est mon dos qui craque beaucoup. C'est vendredi. Bisous à toutes, passez un excellent week-end. À lundi pour la nouvelle semaine de la Team Bouchon. Gratinez, portez-vous bien. Et à tout de suite pour le meilleur de la fin. Enfin, le meilleur de la Team Bouchon.
5: Le meilleur de la fin.
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0: Elite qui vont avec UGL, L2B et Orelsan. Il est 18h à La Réunion. 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
1: Faut que je vous raconte quelque chose sur mon couple que moi-même j'ai mis beaucoup de temps à m'avouer. Mais je pense que ça pourrait être libérateur.

0: Au top départ de cette nouvelle soirée, ce sont vos hits préférés qui vous accompagnent sur Énergie Réunion. Ariana Grande, bienvenue à toutes et bon vendredi 25 septembre à toutes et à tous. Lolo qui vous accompagne jusqu'à 19h.
1: On est en direct de votre voiture dans la boîte à hits.
2: Merci.
0: Forcément prudence et patience, mais en attendant, vous le savez, le week-end c'est fait aussi pour Instagram et faire des belles photos en famille, en mode pique-nique. Et peut-être que vous avez le bon téléphone ou peut-être pas. 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Alex Warren qui arrive. Qui revisite son titre emblématique ensemble, Taïla, Taïki, tout ça c'est pour vous et ça débarque dès maintenant sur Énergie Réunion. Le temps pour nous aussi de savoir un petit peu ce qui s'est passé, hein, avec la petite bouchon gratinée, la petite piqûre de rappel.
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4: Ah bah c'est un peu.
5: Eh ben
6: ah oui.
7: On change les choses un peu.
0: Ah, a, peut-être que Jaya veut chanter, hein.
4: Ah non.
5: C'est pas mal.
4: C'est le vent comme ça, pas plus de la pluie.
5: Sous le vent après, tu vois, tu peux chanter sous le vent.
0: C'est pas mal.
5: Voilà, voilà.
0: Elle est bonne celle-là.
8: Elle dit toute la vie, il chante, mais aujourd'hui, non. Hein.
0: Bah, ouais. Bien sûr, Jaya, ils mettent de temps en temps la musique à fond, ils chantent, elle laisse aller, aller
4: oui,
0: parlant,
4: dans
0: avec
4: ma
0: l'ambiance.
4: Voiture.
5: Ah bah oui.
4: Dans ma voiture.
0: On veut pas pousser un petit peu la chanceuse vraiment pour nous, hein. Le sûr.
4: Ah non, non.
5: Elle a dit non.
0: Voilà, Laurent. Tu aimes ça.
4: Ah. Bon,
0: elle
5: est
4: peut-être.
5: Ah,
4: voilà.
5: Ah, ah,
4: voilà. C'est juste une idiot tout le mois, elle est bon.
0: Guillaume, garde son numéro.
9: Retiens.
0: On va l'appeler la semaine prochaine. Voilà. Ah, ou si la semaine prochaine, nous, je rentre pas pour nous. Bah, dire qui est Jaya, franchement, elle y vend à nous des de beaux rêves.
4: Guillaume, j'irai où tu iras.
0: Oh. Guillaume, note, on est quand? Le mardi 15 septembre.
8: Sous le vent, hein.
4: Le vent devra pas nous chauffer.
8: Mais là, on cause avec Laurent, là, mais c'est d'amour ou d'amitié?
4: Ah, wow. D'amitié?
8: Ouais.
0: Bon, on va gérer où tu iras. Voilà. Bon, allez, en attendant, gros bisous, Jaya, reste connecté avec nous. Always, always, go view.
8: Non, là, t'es.
4: Ah, c'est Whitney Houston. Ah, voilà, allez.
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0: On est toujours au top pour démarrer cette nouvelle soirée ensemble. Bienvenue tout le monde sur Énergie Réunion. Théodora, Bima, Valentine. À l'instant, on fait le point d'ailleurs sur vos conditions routières. Prudence et patience et bonnes routes à toutes.
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0: J'espère que vous allez bien, j'espère que vous êtes prêts à attaquer ce début de week-end avec le smile. Mais en attendant, bah oui, il faut attaquer les routes. Et si vous y êtes, eh bien soyez prudents, vigilants comme toujours. Les bouchons qui continuent du côté de Saint-Paul, mais ça s'améliore, hein, ça se fluidifie notamment. Il y a aussi encore quelques ralentissements à prévoir sur le boulevard Sud et le boulevard Lancastel en direction de Sainte-Marie. Et puis aussi en fin de 80 de Saint-Benoît, les mêmes bouchons du quotidien avant de retrouver eh bien l'échangeur des plaines. Donc prudence dans le secteur et forcément ça va freiner aussi du côté du Sud, même si voilà dans le Sud, hein, habituellement à 7h06, ça commence vraiment à bien rouler. Bonne route tout le monde, Kinvé, Farouko ou encore DC's qui arrive, c'est pour vous. Et c'est maintenant sur Énergie Réunion, le temps pour nous aussi de vous faire la petite piqûre de rappel. Que s'est-il passé avec la team bouchon gratinée? Si vous n'étiez pas là, eh bien ne vous en faites pas, je vous ramène tout ça.
2: Toi, au lieu de regarder les films dans le canapé, eh bien tu pourras t'installer confortablement au Cinoche si tu as envie. On est bon?
3: Ah ben oui, super, top.
2: Bon, on t'embrasse très fort. Qu'est-ce qu'on a prévu de manger là pour ce soir? Est-ce que tu connais déjà ou pas?
3: Non, mais qui pas déjà. Non, je sais pas encore. Madame va dire moi tout à l'heure qu'on va manger. Non. C'est ce soir, c'est elle qui cuisine. T'as vu ça,
2: le gars s'est rattrapé, c'est dit là, ma poutine. Là.
3: Non, voilà. Exactement.
4: Un instant, mais mange Léa, soir. Non, mais elle rattrape pas, vite.
2: C'est tellement bien. Comment elle s'appelle, madame?
3: Erika,
2: bah tiens, voilà. Tu sais quoi, je pense que Erika, elle doit avoir un sacré caractère. Donc là, si elle t'a entendu, je pense qu'elle devrait mettre en dehors.
3: Elle est juste à côté, en train de rire.
2: T'avais déjà un valise dans sa main. Bon, bah, gros bisous à vous,
3: non,
2: les amours.
3: Non, arrêtez de commenter.
4: Appelle-nous hein, si tu as un problème.
2: Oui. À rue Jean-Châtel, on connaît, on a la place pour dormir ici.
3: D'accord, ok, mais bon, alors pas tout.
4: Non, vous.

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0: 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Bisous à toutes, un excellent week-end à tous et à lundi tout le monde sur Énergie, c'était Lolo.
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Yeah. J'entends mauvais job par-ci, mauvais job par-là. En vrai, tout ce que tu dois retenir, c'est que l'Undertaker 2, ça sera la plus belle chose que tu vas écouter cette année, papé. En attendant.

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